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1: Bonjour et très bon début de journée à l'écoute de la radio de la Loire. Il est 6h.
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1: Et bienvenue dans le plus grand morning de la Loire. Aujourd'hui, on continue notre opération des terrasses de l'été. Ce sera en direction d'Andrézieux-Boutiron que nous irons aujourd'hui. On va jouer avec la petite assiette du château. Et puis, dans deux jours, c'est la Coupe du Monde de football. À cette occasion, grande opération, Team Canap ou Team Obar, pour pouvoir gagner soit la location d'un écran géant pour le match de vos choix, de votre choix à l'occasion de cette Coupe du Monde, ou pour passer une soirée avec 5 de vos potes à l'entrepôt à bière, Team Canap ou Team Obar, à vous de choisir. Ce matin, on rejouera encore, bien évidemment, à ces deux opérations dans le plus grand morning de la Loire. On va également parler de vélo aujourd'hui. Vous savez que le Tour Auvergne-Rhône-Alpes, anciennement Dauphiné Libéré, eh bien continue à sillonner les routes du département. On en parle dans un instant avec le thème du jour. Ce sera après Justin Bieber, What Do You Mean, qui arrive dans moins d'une minute.
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0: Allez, bienvenue dans le plus gros morning de la Loire. Valentin me rejoint. Bonjour Valentin.
1: Bonjour Christophe, bonjour à tous.
0: On va parler de vélo ce matin. Tu vas certainement en parler dans les infos. Aujourd'hui, le Tour Auvergne-Rhône-Alpes revient dans le département. Ils partent aujourd'hui du Puy pour arriver dans notre département. On parlera de vélo et c'est le thème du jour. Est-ce que vous avez des bons souvenirs de course cycliste?

0: solaire pendant que vous réagissez sur Instagram et sur Facebook. Et Jello, El Mismo Sol. Et puis on refait un point sur la météo du jour. Est-ce qu'elle est bonne? On spoil?
1: Ça va, aujourd'hui c'est plutôt pas mal.
0: Eh ben écoute, on attend avec impatience ça là dans un instant, juste le temps de s'écouter ce hit. Et je

0: pour la météo du jour. Quel temps fait-il aujourd'hui?
1: Même si on peut encore avoir de très faibles averses de pluie, mais de manière très localisée ce matin, notamment dans le nord du département, rien de bien méchant. En tout cas, cet après-midi, on aura le droit à des éclaircies. Côté température, c'est exactement comme hier. On devrait atteindre les 16 degrés pour les maxis à Saint-Bonnet-le-Château, 17 à Firminy, 19 à Rive-de-Gier et à Riva, 20 degrés à Saint-Étienne et à Saint-Galmier, 21 degrés si vous êtes du côté de Feur, 21 également à Bouin-sur-Lignon, à Montbrison et à Charlieu, 22 degrés à Rouen et jusqu'à 24 degrés annoncés à Saint-Pierre-de-Beuf.
0: Eh bien, merci Valentin. On te retrouve dans une vingtaine de minutes pour les infos. Nous, les petites infos du jour, bonjour, arrive juste après Janet Jackson, Whoops Now et Sam Smith avec Stay With Me.
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0: l'info du jour. Bonjour.
1: Bonjour, nous sommes le mercredi 10 juin. On va souhaiter une bonne fête aux Landry. J'ai deux anniversaires aujourd'hui. La première est une artiste qui s'est fait connaître grâce à ses vidéos humoristiques publiées sur les réseaux. Elle a ensuite développé une carrière dans le spectacle, le cinéma et la musique. Elle a participé à la saison 4 de The Voice en 2015 où elle a rejoint l'équipe de Florent Pagny. Ses chansons mêlent souvent émotion, humour et expérience personnelle. Et bien, on souhaite un bon anniversaire aujourd'hui à Camille Lelouch. Elle a 40 ans et parmi ses plus gros succès, son duo avec Grand Corps Malade, Mais Je T'Aime, c'est celui-ci.
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1: Plein d'autres succès aussi pour Camille Lelouch qu'on aime beaucoup. 40 ans aujourd'hui, autre salle, autre ambiance. Ah bah oui, ça va vous donner un petit coup de vieux aujourd'hui. Chantal Goya qui fête ses 84 ans, chanteuse et actrice française qui est née à Saigon, alors en Indochine française. Elle a débuté sa carrière au cinéma dans les années 1960 et joue notamment dans le film Masculin, Féminin. Et c'est à partir des années 70 qu'elle devient une immense vedette des spectacles et chansons pour enfants. Grâce à des titres comme Bécassine, Pandi, Panda, Où voulez-vous danser, Grand-mère, avec son mari Jean-Jacques Debout, eh bien, elle a créé un personnage et de nombreux spectacles musicaux pour enfants. Elle est l'une des artistes jeunesse les plus populaires en France, avec plus de 50 ans de carrière et des millions de disques vendus. 84 ans donc aujourd'hui pour Chantal Goya. Et on passe au bon mot du jour. C'est un proverbe italien. Mieux vaut vivre un jour comme un lion que 100 ans comme un mouton.
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0: Calvin Harris et Dua Lipa One Kiss. Ça suivra les infos avec Valentin, Isao, MC Solar, côté hit avec Comme Caroline. À tout de suite.
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0: Le premier point sur l'actualité locale avec Valentin Barthévion, bonjour.
1: Bonjour Christophe, bonjour à tous.
0: À la une dernière répétition avant le Tour de France en juillet.
1: Il a débuté dimanche le Tour de la région Auvergne-Rhône-Alpes, plus connu sous son ancien nom du Critérium du Dauphiné. Il va battre son plein jusqu'à la fin de la semaine. On compte 154 coureurs sur la ligne de départ, dont le jeune prodige français Paul Sexas. Et cet événement trouve une résonance chez nous, dans la Loire, puisque la ville de Moron-les-Bains a réussi un petit exploit, décrocher l'arrivée de la quatrième étape sur son sol. Ce sera aujourd'hui, un peu après 17h. Claude Gerbeau, adjoint au maire chargé des sports, nous fait un tour d'horizon des diverses animations prévues pour cette occasion toute l'après-midi.
2: On va avoir de nombreuses animations, notamment sur la ligne d'arrivée, sur la route, des démonstrations de monocycles avec le club local de Moron-les-Bains, des démonstrations de handbike, de tandem en e-sport avec nos partenaires de Saint-Étienne en e-sport. On va avoir les deux chevaux de notre association locale. On a même les deux chevaux Cossonou qui sera spécialement venu ici pour l'occasion. On aura deux écoles de vélo, l'école de vélo du Fermini, l'école de vélo de Saint-Just-à-Rambert. On a également une épreuve pour ceux qui ont moins de 15 ans ou moins de 17 ans, qui feront une partie de l'étape. Ils feront les 65 derniers kilomètres, ils partiront du Mont des Forêts et ils arriveront sur la ligne d'arrivée de Moron-les-Bains une heure avant les professionnels, vers 16h. Il y a quand même beaucoup de choses.
1: Et à noter que la ville de Saint-Chamond, elle aussi, est à l'honneur. Elle sera ville de départ demain. En justice, l'audience du procès en appel de l'affaire du chantage à la vidéo intime à la mairie de Saint-Étienne reprend ce matin à 9h. C'est le troisième jour. Selon le Progrès, hier, des enregistrements audio et vidéo ont été diffusés sans susciter trop de questions. Et Gilles Rossary, l'anglais, a lui confirmé que l'ancien maire Stéphano Gaël Perdriau, qui a été condamné à 4 ans de prison ferme en première instance et qui clame toujours son innocence, était au courant de l'existence de la vidéo intime. Les explications doivent durer au moins jusqu'à vendredi à Lyon.
0: C'est une étape historique pour la ville de Saint-Étienne.
1: Et qui vient confirmer que notre ville est bel et bien la capitale française du design. Unique en France, la Galerie Nationale du Design, 1000 mètres carrés, ouvre ses portes aujourd'hui. C'est à la cité, logiquement, du design. Rendez-vous ce soir à 18h pour découvrir ce nouvel espace avant le week-end inaugural, samedi et dimanche. L'entrée sera gratuite avec tout un tas d'animations sur place. Vous allez notamment pouvoir découvrir un écran historique consacré à l'exposition, à la médiation et à l'expérimentation. La première expo proposée au public, c'est Design en main, du langage à l'objet. Lui a été élu avec un grand soutien. Yves Nicolin, le maire de Roanne, a été réélu président de l'association des maires de la Loire avec 96,9%. L'association regroupe 319 maires sur les 320 communes du département. Elle a pour but de relayer les préoccupations et les positions des élus auprès des membres du Parlement.
0: Et puis elle a le vent en poupe depuis quelques années.
1: La street food fait fureur et elle a même son propre festival à Saint-Étienne. Le collectif des tables stéphanoises a créé le Cuisine Urban Fest, un festival qui regroupe 12 restaurateurs locaux qui se réunissent pendant deux jours, place Chavanel, à l'occasion de la Grande Braderie, au programme de 18h à 23h30. De la bonne bouffe, des produits du terroir et de la musique pendant deux jours, demain et vendredi. Florian Koenig, initiateur du Cuisine Urban Fest et gérant du restaurant Kitchen Street à Châteaucreux, revient sur ce qui se plaît, sur ce qui plaît dans la street food.
3: Le midi aujourd'hui, c'est dû au rétrécissement des temps de pause. Dans les années 90, en moyenne, on avait 2 heures pour manger entre midi et 14h. La plupart de mes clients, ils ont entre 45 et 50 minutes. Donc forcément, on n'a plus le temps de s'asseoir à table, de profiter de la nappe, de la serviette et de prendre entrée plat fromage dessert. Couplé à ça, certaines baisses de pouvoir d'achat, on n'a plus forcément les moyens de mettre entre 20 et 25 euros tous les midis au restaurant. Donc du coup, ça va peut-être être une fois par semaine. Et à côté de ça, ce côté un petit peu cuisine de rue, snacking, petite salade fraîche, etc. Eh bien, ça correspond beaucoup plus aujourd'hui aux attitudes de consommation.
1: Et à noter que l'entrée est à 5 euros et gratuite pour les moins de 12 ans et les étudiants qui ont l'application qu'on passe.
0: Et on passe maintenant à la météo. Quel temps fait-il pour ce mercredi 10 juin?
1: Même si on peut encore avoir de très faibles averses de pluie de manière très localisée ce matin, notamment dans le nord du département, rien de bien méchant. En tout cas, cet après-midi, on aura le droit à des éclaircies. Côté température, c'est comme hier, 16 degrés attendus pour les maxis à Saint-Bonnet-le-Château, 17 à Firminy, 19 à Rive-de-Gier, 20 degrés à Saint-Étienne et à Saint-Galmier, 21 à Feurs, 21 également à Montbrison et à Charlieu, 22 à Roanne et jusqu'à 24 degrés à Saint-Pierre-de-Beuf.
0: Eh bien, merci Valentin. On se retrouve dans un instant pour parler du thème du jour pour les hits Zao et MC Solar. Voici Caroline.
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Comme Caroline, c'était Zao et MC Solar. On en parle ce matin, le Tour Auvergne-Rhône-Alpes qui arrive dans la Loire après un départ depuis le Puy-en-Velay aux alentours de 13h. Les coureurs devraient arriver vers 17h sur Moron-les-Bains à partir de 17h sur la moyenne horaire la plus élevée. Ils passeront par Barre après Verrières-en-Forêt. Il y aura la côte de Lérigneux, la côte de Roche en forêt, puis ensuite Marcoux, Trelin, Chambéon, Mornant, Feur et arriver à Moron-les-Bains. Bien évidemment, si vous avez du temps cet après-midi, eh bien rendez-vous sur le bord des routes pour savourer ce bon moment. Dans un instant, le taroscope du jour, on parlera du thème justement et de course cycliste. Et pour les hits, pour le plus grand plaisir de Karine Maneskin, voici Begin.

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1: Allez, voici votre taroscope de ce mercredi Bélier. Une opportunité se présente. Évitez d'être impulsif. Agissez au bon moment et pas contre le temps. Les taureaux, vous risquez de perdre votre situation ou de connaître un changement radical qui remettra des choses en question. Les gémeaux, eh bien, étudiez les propositions de changement qui vous sont faites avec réalisme de manière à avoir des garanties. Les cancers, le changement que vous espérez ne pourra sans doute se faire qu'à long terme. Soyez patient. Les lions, un événement majeur vous contraindra à assumer plus de responsabilités dont vous seriez bien passé. Les vierges, eh bien, vous pouvez agir comme il vous plaira. Sachez juste ce que vous voulez vraiment et profondément. Les balances, vous pouvez agir librement pour réaliser un projet qui vous tient à cœur et qui changera sûrement votre futur. Les scorpions, un fait nouveau des circonstances vous permettra de clarifier votre situation et d'obtenir le résultat espéré. Les sagittaires, même si vous vous sentez bien, évitez les excès de toutes sortes pour préserver votre tranquillité. Les capricornes, rassemblez tous les éléments qui sont à votre disposition. Obtenir ce que vous désirez ou renouveler votre situation. Les Verseaux, un bouleversement vous permettra de trouver l'accord que vous espériez et d'obtenir la certitude d'atteindre de nouveaux objectifs. Enfin, les poissons, vous voulez voir votre situation évoluer plus vite, mais il n'est pas sûr que vos responsabilités vous le permettent. La phrase choisie par Stéline aujourd'hui est signée Pythagore. Tiens donc, les amis sont des compagnons de voyage qui nous aident à avancer sur le chemin d'une vie plus heureuse.
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0: Plus grand morning de la Loire ce matin, on parle de vélo, c'est pour le plus grand plaisir de Valentin. Ne boude pas ce plaisir, mon petit Valentin. Tu as assisté une fois à une course ou pas du bord des routes?
1: Non, mais j'ai couvert en tant que journaliste une étape du Tour de France féminin à Clermont-Ferrand.
0: Ah, et tu avais interviewé Marion Rousse,
1: ouais,
0: célèbre présentatrice et directrice du Tour. Jean-Claude nous dit grand moment avec mes petits-enfants pour le Tour de France à Firminy il n'y a pas très longtemps. Entre Coutouvre et Montagny, Hervé nous met une belle photo. C'était apparemment un contre-la-montre par équipe. Je garde de bons souvenirs d'ailleurs. On parle de contre-la-montre, le fameux contre-la-montre où Lance Armstrong s'était imposé. Encore une fois, ouais, c'était du côté de Saint-Héron. Et puis j'ai le souvenir de la fameuse arrivée de Bernard Hinault sur les Champs-Élysées, sur le cours Fauriel des Champs-Élysées stéphanois, ensanglanté. Je venais de le voir passer, échapper au niveau de la Maison Rouge. Mince, j'ai perdu le nom, dans la descente du Bessin. Voilà. Il okay. était passé et puis quelques kilomètres plus tard, il était tombé et est arrivé, franchi la ligne d'arrivée. Le visage en sang, ah, c'est oui. une image mythique, mais j'ai le souvenir de l'avoir vu arriver en tête. Voilà pour la petite anecdote. Si vous en avez, vous aussi, eh bien n'hésitez pas à commenter sur les réseaux, sur Facebook ou sur Insta. Dans un instant, on refait un point sur l'actualité. Avec toi, c'est à 7h. Et pour la musique, Naika One Track Mind à suivre.
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1: Très bon début de journée, vous écoutez le plus grand morning de la Loire. Il est 7h. Et voici tout de suite les infos avec Valentin Barthévion. Rebonjour Valentin.
2: Rebonjour Christophe, bonjour à tous.
1: À la une, c'est une étape historique pour la ville de Saint-Étienne.
2: Et qui vient confirmer que notre ville est bel et bien la capitale française du design. Unique en France, la Galerie Nationale du Design, 1000 mètres carrés, ouvre ses portes aujourd'hui à la Cité du Design. Rendez-vous ce soir à 18h pour découvrir ce nouvel espace avant le week-end inaugural samedi et dimanche. L'entrée sera gratuite avec tout un tas d'animations. Sur place, vous allez notamment pouvoir découvrir un écrin historique consacré à l'exposition, à la médiation et à l'expérimentation. La première expo proposée au public, c'est Design en main, du langage à l'objet. En justice, l'audience du procès en appel de l'affaire du chantage à la vidéo intime à la mairie de Saint-Étienne reprend ce matin à 9h, c'est le troisième jour. Selon le Progrès hier, des enregistrements audio et vidéo ont été diffusés sans susciter trop de questions. Gilles Rossard et l'Anglais a lui confirmé que l'ancien maire Gaël Perdriot, qui a été condamné à 4 ans de prison ferme en première instance et qui clame toujours son innocence, était au courant de l'existence de la vidéo intime. Les explications doivent durer au moins jusqu'à vendredi à Lyon.
1: Dans l'actu également, cette tentative de casse à la voiture Bélier.
2: Un quartier Montplaisir à Saint-Étienne. Ça s'est passé dans la nuit de dimanche à lundi. Et c'est une boutique de cycles qui a été visée. Actu 17 précise que dans leur fuite, les malfaiteurs auraient foncé sur des fonctionnaires de la BAC qui auraient ouvert le feu en réponse. Attention, si vous avez prévu de prendre le train, une grève à la SNCF a débuté hier soir à 20h et se poursuit aujourd'hui. 2 TGV sur 3 circulent, un intercité sur 2 et un trafic régional fortement perturbé. Salaire, statut et conditions de travail sont au cœur des revendications des cheminots. En cyclisme, c'est une dernière répétition avant le Tour de France en juillet. Il a débuté dimanche. Le Tour de la région Auvergne-Rhône-Alpes va battre son plein jusqu'à la fin de la semaine. On compte 154 coureurs sur la ligne de départ, dont le jeune prodige français Paul Sexas. Et cet événement trouve une résonance chez nous dans la Loire, puisque 3 jours de compétition se déroulent chez nous. Après le contre-la-montre d'hier à Péreux dans le Roannais, c'est Moron-les-Bains qui se ravit l'arrivée de la 4e étape sur son sol. Cet après-midi, une belle attractivité pour la commune dont se félicite Claude Gerbeau, adjoint au maire chargé des sports. On va l'entendre dans quelques secondes.
3: C'est très important pour nous parce que ça donne une notoriété, une visibilité pendant à peu près entre 1h30 et 2h de direct dans 180 pays dans le monde. Moron-les-Bains sera le centre du monde pendant 2h. On a un label touristique et donc on peut absolument le garder. Pas seulement ce type d'événement concourt à apporter une image de tourisme importante. On avait déjà eu l'année dernière le championnat fédéral de gymnastique féminine par équipe. Donc cette année, c'est le Tour Auvergne-Rhône-Alpes. On essaie d'avoir toujours des grands événements sportifs sur Moron-les-Bains. Donc on est très fiers de pouvoir apporter ça et comment les mains rayonnent dans toute la France et dans le monde entier avec 680 pays en direct.
2: Et à noter que de 13h45 à 16h, le public sur place pourra profiter de nombreuses animations en attendant l'arrivée des cyclistes à 17h. Et puis ça commence demain, place Chavanel, dès 18h, le Cuisine Urban Fest créé par le collectif des Tables Stéphanoises est de retour à Saint-Étienne. Ce jeune festival de street food qui célèbre seulement sa 2e édition vous réserve pendant 2 soirées une large sélection de cuisine locale, 12 stands de bonne nourriture et de la musique pour l'accompagner. Florian Koenig, initiateur du Cuisine Urban Fest et gérant du restaurant Kitchen Street à Château-Creux, fait un tour d'horizon des stands que le public pourra retrouver dès demain soir.
4: On a prévu 12 types de restaurations différentes pour vraiment ravir les papilles. Vous allez pouvoir retrouver David Durand de l'Absinthe qui va vous faire un club sandwich végétarien qui sera au Bras Zéro. On va pouvoir retrouver Jean-Yves qui a le restaurant Défense de Fumée à la commune Mazra qui va donc venir avec son fumoir et vous faire ses spécialités de hot dog et de burger pulled pork fumé à la minute. On va avoir un glacier, on va avoir le restaurant La Cabane qui vient nous faire les meilleurs burgers de la ville. La Java Bleue qui vient nous faire ses fameuses frites à la graisse de bœuf et son bœuf maturé grillé à la plancha. Donc voilà, le but c'est que vraiment il y ait toutes ces variétés de cuisine, de restaurants qui soient transformées en cuisine de rue pour que vous puissiez faire une grande table, aller prendre dans 5-6 restaurants différents et partager et découvrir ce que tout le monde fait.
2: Et si ça vous intéresse, l'entrée est à 5€, c'est gratuit pour les moins de 12 ans et les étudiants qui ont l'application Compass.
1: Et on termine par la météo. Quel temps fait-il en ce mercredi 10 juin?
2: Eh bien, vous le voyez, ça va être le retour des éclaircies. Ça va être comme ça globalement toute la journée, malgré la présence de quelques petits nuages, mais vraiment rien de bien méchant. Côté température, c'est exactement comme hier. On va atteindre les 16 degrés pour les maxi à Saint-Monnet-le-Château, encore une fois 17 à Firminy, 19 à Rive-de-Gier et à Riva, 20 degrés à Saint-Étienne et à Saint-Galmier, 21 à Feur, à Montbrison et à Charlieu, 22 à Rouen et jusqu'à 24 degrés attendus à Saint-Pierre-de-Beuf.
1: Eh bien, merci, Valentin. On te retrouve dans un instant. Karine nous rejoint pour les hits. Voici Christophe Willem, double jeu.
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1: Et bienvenue dans le plus grand morning de la Loire. Karine nous rejoint aux couleurs de la SS encore ce matin.
2: Bonjour.
1: Comment ça va, Karine?
2: Ça va bien.
1: Eh ben, ça tombe bien parce que je voulais vous parler de foot avec la Coupe du Monde qui commence. Panini a dévoilé son album. Valentin, fan des albums Panini ou pas du tout?
3: Bon, quand j'étais petit, maintenant plus du tout.
1: Moi aussi. Tu sais que j'en ai des collecteurs du coup. Hein. J'ai la Coupe du Monde 82, Espagna, ouais. Quasiment complet en plus. Mais je ne ferai peut-être pas celui de cette Coupe du Monde. C'est la première fois que Panini sort une édition aussi volumineuse. Pour la Coupe du Monde, l'album Panini Coupe du Monde est énorme, une des plus coûteuses aussi jamais publiées, 980 vignettes sur 112 pages. Alors il y a une IA qui a calculé quand même, à l'aide d'un modèle probabilistique, le nombre moyen de paquets nécessaires pour compléter l'album s'il n'y a pas d'échange, tu vois. Par exemple, oui. Je suis le seul à le faire à la radio, personne ne le fait, on ne peut pas échanger à la machine ou au café. Résultat, il faudrait 1045 paquets à 1,50€ le paquet plus le coût de l'album, il reviendrait à 1571€.
2: Voilà. Wow.
3: Pas mal.
1: Donc ce que je vous propose, c'est qu'on fasse tous un album Panini avec de l'échange. Ça devrait réduire le budget.
3: Ouais. Voilà.
1: Il est cher quand même. Hein,
3: ouais. Franchement, ouais.
2: Mais ça revient cher de toute façon, ces albums.
1: Oui. Mais on s'en rend pas compte.
2: Et oui, sur le temps. Oui, c'est ça.
1: Tes enfants vont le faire ou pas, Karine?
2: Je pense pas, non. Mais ils le faisaient avant, oui.
1: Mais il vaut mieux pas les motiver. Retour des hits. Dans un instant, justement, on joue avec cette Coupe du Monde. Team Canap ou Team au bar? D'ailleurs, vous préférez regarder les matchs dans le canapé ou au bar, Karine?
2: Canap.
3: Canapé, mais avec les amis.
1: D'accord. Et ben moi, je mixe. C'est-à-dire Team Canap pour tous les premiers matchs et puis pour la finale.
3: Oui, c'est vrai, c'est vrai. D'accord.
1: On remarque qu'on peut faire au bar à partir des quarts. Généralement, c'est pas mal. James Blunt, You're Beautiful. Ah bah tiens, on parlait un peu de slow hier justement.
2: Ah oui, on aurait pu mettre celui-là.
1: On aurait pu le mettre, celui-ci. James Blunt, pour vous souhaiter un bon début de journée.

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1: Et c'est fait, on a déjà quelqu'un qui va choisir Team Canap ou Team Obar. Karine, qui est cette personne?
2: C'est Stéphane de Moron-les-Bains.
1: Eh bien bonjour Stéphane.
3: Bonjour.
1: Bienvenue à toi Stéphane, tu fais quoi dans la vie?
3: Je travaille à Broad Butcher.
1: Ah, exactement, qui est situé où exactement? Rappelle-moi.
3: À Andrézieux, à l'aéroport.
1: C'est ça, exactement, j'ai eu un petit trou de mémoire. Stéphane, tu es supporter des Bleus?
3: Oui.
1: Eh bien, très bien. Et tu vas choisir quoi? Team Canap ou Team Obar? C'est-à-dire l'allocation
3: d'un... Team Obar.
1: Team Obar. Eh bien, voilà, pas très loin de ton boulot, puisque tu pourras t'arrêter à l'entrepôt à bière. Bah oui, bah, oui voilà. Félicitations, tu es sélectionné. Le tirage au sort, c'est quand, Karine?
2: C'est vendredi, ah bah, à 18h35.
1: Voilà. 18h35, voilà. On saura si tu veux pour aller choisir le match de ton choix pour supporter les Bleus avec tes potes. Merci d'avoir joué, Stéphane.
3: Merci beaucoup.
1: À bientôt.
3: Bonne journée,
1: journée
3: à toi.
1: Bientôt, merci, au revoir. Ciao, au revoir. On jouera bien évidemment toute la semaine pour vous sélectionner. Voici le retour des hits maintenant avec Girls Like You. C'est le titre des Maroon 5.

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33: Et pour l'instant, le trafic est fluide et ça circule bien sur l'ensemble du département. Restez prudents.
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33: Il est 7h30, voici les infos locales avec Valentin Barthévion. Bonjour Valentin.
34: Bonjour Christophe, bonjour à tous.
33: À la une, après Péreux, hier dans le Rouennais, le Tour Auvergne-Rhône-Alpes débarque à Moron-les-Bains.
34: Une journée qui marque l'arrivée de la quatrième étape de cette course cycliste, anciennement appelée Critérium du Dauphiné. Attention, la circulation sera fortement perturbée entre Moron-les-Bains et Feur, par notamment la D1082. Plusieurs axes seront aussi fermés à la circulation, comme l'avenue des Sources entre 8h et 21h, ou encore l'avenue de la Route Bleue entre 11h et 19h30. Et ce qui concerne l'aspect purement sportif, au général, Alex Baudin, le Français, conserve la tunique de leader. En justice, l'audience du procès en appel de l'affaire du chantage à la vidéo intime à la mairie de Saint-Étienne reprend ce matin à 9h. C'est le troisième jour. Selon le Progrès, hier, des enregistrements audio et vidéo ont été diffusés. Sans trop susciter de questions, Gilles Rossary, l'anglais, a lui confirmé que l'ancien maire stéphanois Gaël Perdriau, qui a été condamné à 4 ans de prison ferme en première instance et qui clame toujours son innocence, était au courant de l'existence de la vidéo intime. Les explications doivent durer au moins jusqu'à vendredi à Lyon.
33: C'est une étape historique pour la ville de Saint-Étienne.
34: Et qui vient confirmer que notre ville est bel et bien la capitale française du design, unique en France. La Galerie Nationale du Design, 1000 mètres carrés, ouvre ses portes aujourd'hui à la Cité du Design à Saint-Étienne. Rendez-vous ce soir à 18h pour découvrir ce nouvel espace avant le week-end inaugural. Samedi et dimanche, l'entrée sera gratuite avec tout un tas d'animations. Sur place, vous allez notamment pouvoir découvrir un écran historique consacré à l'exposition, à la médiation et à l'expérimentation. La première expo proposée au public, c'est Design en main, du langage à l'objet. Lui a été élu avec un grand soutien. Yves Nicolin, le maire de Roanne, a été réélu président de l'association des maires de la Loire avec 96,9%. L'association regroupe 319 maires sur les 320 communes du département. Elle a pour but de relayer les préoccupations et les positions des élus auprès des membres du Parlement.
33: Et puis elle a le vent en poupe depuis quelques années.
34: La street food fait fureur et elle a même son propre festival. À Saint-Étienne, le collectif des tables stéphanoises a créé le Cuisine Urban Fest, un festival qui regroupe 12 restaurateurs locaux qui se réunissent pendant 2 jours, place Chavanel, à l'occasion de la Grande Braderie, au programme de 18h à 23h30, de la bonne nourriture, produits du terroir et de la musique pendant 2 jours, donc demain et vendredi. Florian Koenig, initiateur du Cuisine Urban Fest et gérant du restaurant Kitchen Street à Château-Creux, revient sur ce qui plaît dans la street food.
35: Le midi aujourd'hui, c'est dû au rétrécissement des temps de pause. Dans les années 90, en moyenne, on avait 2 heures pour manger, entre midi et 14h. La plupart de mes clients, ils ont entre 45 et 50 minutes. Donc forcément, on n'a plus le temps de s'asseoir à table, de profiter de la nappe, de la serviette et de prendre en très plat fromage dessert. Couplé à ça, certaines baisses de pouvoir d'achat, on n'a plus forcément les moyens de mettre entre 20 et 25 euros tous les midis au restaurant. Donc du coup, ça va peut-être être une fois fois par semaine. Et à côté de ça, ben, ce côté un petit peu cuisine de rue, snacking, petite salade fraîche, etc. Eh bien, ça correspond beaucoup plus aujourd'hui aux attitudes de consommation.
34: Des propos recueillis par Alexandra Châtelard. À noter que l'entrée est à 5 euros. C'est gratuit pour les moins de 12 ans et pour les étudiants qui ont l'application Compass.
33: Allez, on passe à la météo de ce mercredi.
34: Eh ben, on va avoir le droit à des éclaircies aujourd'hui. Ça va être également le cas cet après-midi. On est plutôt bien. Côté température, c'est comme hier. On va atteindre les 16 degrés pour les maxis à Saint-Monnet-le-Château, 17 à Firminy, 19 à Rive-de-Gier et à Riva, 20 degrés à Saint-Étienne, 21 à Feur, à Montbrison et à Charlieu, 22 à Rouen et jusqu'à 24 degrés annoncés à Saint-Pierre-de-Beuf.
33: Eh bien, merci Valentin. On te retrouve dans un instant. Les petites infos du jour. Bonjour, arrive pour les Tamé Impala et Jenny Dracula.
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0: l'info du jour. Bonjour.
1: Bonjour, nous sommes le mercredi 10 juin. Bonne fête aux Landrys.
2: Ils sont pleins d'humour et de vie. Ils sont de nature entreprenante et aiment se sentir utiles.
1: Eh bien, merci Karine. J'ai pour toi, parce que je sais que tu es plutôt bonne au blind test, une artiste, une chanteuse française connue notamment pour ce duo avec Grand Corps Malade.
2: Camille Lelouch.
1: Ah, incroyable. Elle est bluffante, hein, Valentin.
3: Très bluffante.
1: Tu l'avais pas, toi.
2: La musique, hein, de manière générale, donc.
1: Il y avait aussi N'assiste pas, son deuxième gros succès. Camille Lelouch, une artiste complète, hein, qui s'est fait connaître à la base sur les réseaux sociaux pour des vidéos humoristiques. Elle a participé à la saison 4 de The Voice en 2015, où elle a rejoint d'ailleurs l'équipe de Florent Pagny, des chansons qui mêlent émotion, humour et expérience personnelle avec les plus célèbres que je vous ai passées. Elle a 40 ans aujourd'hui, Camille Lelouch. Autre salle, autre ambiance, elle fête son anniversaire. J'adore les yeux de Valentin. Qui? Bon, il y avait aussi ça, hein. Et oui, c'est ça dans le plus grand morning de la Loire. Carte blanche.
2: Alors, c'est qui Valentin?
3: Chantal Goya.
1: Ah, et bah quel âge elle a, Chantal Goya?
3: 76 ans.
1: Ouais, c'est ça, oui.
2: 80?
1: 84.
2: Ah.
1: Et
2: ah ouais.
1: Oui, oui.
2: Je crois qu'elle monte encore sur scène, hein.
1: Oui, je crois, ouais. Alors Chantal Goya, qui est née à Saigon, alors en Indochine française, elle a commencé sa carrière au cinéma dans les années 60. Elle a joué notamment dans le film Masculin-Féminin. Et c'est à partir des années 70 qu'elle devient une immense vedette de spectacle et chansons pour enfants. Il y avait aussi Pandi Panda. C'est vrai que j'ai fait une petite sélection rapide. Avec son mari Jean-Jacques Debout, elle a créé le personnage de Marie-Rose et de nombreux spectacles musicaux. Bah oui, c'est l'une des artistes jeunesse les plus populaires en France. 50 ans de carrière et des millions de disques vendus. Tu as écouté du Chantal Goya qui était ton chanteur jeunesse?
3: Ouais, j'ai déjà écouté ça un petit peu, oui. Mais mon chanteur jeunesse,
1: c'est Jul.

0: pas la même.
1: Mais oui.
2: J'en rejoindrais presque la team Jules là, parce que quand même.
3: On ni l'un ni l'autre.
1: C'est comme ça qu'on est formé à la vie, c'est comme ça.
2: Allez, sans transition, on passe au bon mot du jour. C'est un proverbe italien que tu dois peut-être connaître, Karine. Mieux vaut vivre un jour comme un lion que 100 ans comme un mouton.
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0: Nathalie.
1: Et voici votre taroscope de ce mercredi 10 juin. Les béliers, une opportunité se présente. Évitez d'être impulsif, agissez au bon moment et pas contre le temps. Les taureaux, vous risquez de perdre votre situation ou de connaître un changement radical qui remettra des choses en question. Les gémeaux, eh bien étudiez les propositions de changement qui vous sont faites avec réalisme de manière à avoir des garanties. Cancer, le changement que vous espérez ne pourra sans doute se faire qu'à long terme. Soyez patient. Les lions, un événement majeur vous contraindra à assumer plus de responsabilités dont vous seriez bien passé. Les vierges, vous pouvez agir comme il vous plaira. Sachez juste ce que vous voulez vraiment et profondément. Les balances, vous pouvez agir librement pour réaliser un projet qui vous tient à cœur et qui changera sûrement votre futur. Les scorpions, un fait nouveau des circonstances vous permettra de clarifier votre situation et d'obtenir le résultat espéré. Sagittaire, même si vous vous sentez bien, évitez les excès de toutes sortes pour préserver votre tranquillité. Capricorne, rassemblez tous les éléments qui sont à votre disposition, obtenir ce que vous désirez ou renouveler votre situation. Les Verseaux, un bouleversement vous permettra de trouver l'accord que vous espériez, d'obtenir la certitude d'atteindre de nouveaux objectifs. Enfin Poissons, vous voulez voir votre situation évoluer plus vite, mais il n'est pas sûr que vos responsabilités vous le permettent. La phrase du jour est signée Pythagore. Les amis sont des compagnons de voyage qui nous aident à avancer sur le chemin d'une vie plus heureuse.
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1: Et bienvenue dans le plus grand morning de la Loire. Ce matin, on parle de vélo, l'ancien critérium Dauphiné dont Valentin parle dans les infos ce matin, qui s'appelle désormais le Tour Auvergne-Rhône-Alpes. Eh bien, arrive chez nous à Montrond-les-Bains. D'ailleurs, on en parlera avec le thème du jour pour savoir si vous avez des bons souvenirs des courses cyclistes qui sont passées dans notre département. En tout cas, ils partiront du Puy-en-Velay aux alentours de 13h. Ils devraient arriver aux alentours à partir de 17h selon la moyenne horaire du côté de Montrond-les-Bains. Ils vont passer par Bar. Tiens, d'ailleurs, les directeurs sportifs pourront en profiter si vous avez la ref. Le bar est ouvert. Non, bah bon, voilà.
2: Non.
1: Certains cyclistes l'auront peut-être. Ils passeront à Bar, ils passeront également du côté de Feur, Marclos, Marcoux, Montverdun, Roche-en-Forêt. C'est pas là où était notre gagnant d'ailleurs du vélo.
3: Oui,
1: et ben voilà, on en parlait la semaine dernière.
3: On a retenu le nom du coup.
1: Et ben voilà, Roche-en-Forêt, la côte de Roche-en-Forêt, c'est là que passeront les cyclistes, dont la petite pépite française, Paul Sexas. Voilà, c'est aujourd'hui que ça se passe et dans les infos, on retrouve plus d'informations encore avec toi, Valentin. On reparle de vélo dans le thème du jour et pour la suite des hits, c'est Shakira et Belé avec Algotou. Ça arrive tout de suite.
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1: Allez, on refait un point sur vos conditions de circulation. Et ce matin, eh bien, ça circule plutôt bien sur le département. On a simplement nos petites difficultés habituelles. La bretelle d'Axer N88 à 72 au niveau de Terre-Noire. Un peu de Rocade Ouest au niveau de Roche-la-Molière en direction de Villars. Et très léger temps d'attente ce matin au rond-point d'Andrézieux sur la D498.
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1: Très bon début de journée, vous écoutez le plus grand morning de la Loire et il est 8h. Et voici les infos locales présentées par Valentin Barthévion. Bonjour.
2: Bonjour Christophe, bonjour à tous.
1: À la une, c'est une étape historique pour la ville de Saint-Étienne.
2: Oui, qui vient confirmer que notre ville est bel et bien la capitale française du design, unique en France. La Galerie Nationale du Design, 1000 mètres carrés, ouvre ses portes aujourd'hui à la Cité du Design. Rendez-vous ce soir à 18h pour découvrir ce nouvel espace avant le week-end inaugural, samedi et dimanche. L'entrée sera gratuite avec tout un tas d'animations. Sur place, vous allez notamment pouvoir découvrir un écrin historique consacré à l'exposition, à la médiation et à l'expérimentation. La première expo proposée au public, c'est Design en main, du langage à l'objet. On vous a mis toutes les infos sur activeradio.com. En justice, l'audience du procès en appel de l'affaire du chantage à la vidéo intime à la mairie de Saint-Étienne reprend ce matin à 9h. C'est le troisième jour. Selon Le Progrès, hier, des enregistrements audio et vidéo ont été diffusés sans susciter trop de questions. Gilles Rossard et Langlais a lui confirmé que l'ancien maire stéphanois Gaël Perdriau, qui a été condamné à 4 ans de prison ferme en première instance et qui clame toujours son innocence, était au courant de l'existence de la vidéo intime. Les explications doivent durer au moins jusqu'à vendredi du côté de Lyon.
1: Dans l'actu également, cette tentative de casse à la voiture Bélier.
2: Ouais, quartier Montplaisir à Saint-Étienne. Ça s'est passé dans la nuit de dimanche à lundi. Et c'est une boutique de cycles qui a été visée. Actu 17 précise que dans leur fuite, les malfaiteurs auraient foncé sur des fonctionnaires de la BAC qui auraient ouvert le feu en réponse. Attention, si vous avez prévu de prendre le train aujourd'hui, une grève à la SNCF a débuté hier soir à 20h et se poursuit donc aujourd'hui. Deux TGV sur trois circulent, un intercité sur deux et un trafic régional qui est donc fortement perturbé. Salaire, statut et conditions de travail sont au cœur des revendications des cheminots.
1: Et puis, en sport, c'est une dernière répétition avant le Tour de France en juillet.
2: Ouais, il a débuté dimanche. Le Tour de la région Auvergne-Rhône-Alpes va battre son plein jusqu'à la fin de la semaine. On compte 154 coureurs sur la ligne de départ, dont le jeune prodige français Paul Sexas. Et cet événement trouve une résonance chez nous, dans la Loire, puisque la ville de Moron-les-Bains a réussi un petit exploit, décrocher l'arrivée de la 4e étape sur son sol. Ça se passe aujourd'hui, un peu après 17h. Claude Gerbeau, adjoint au maire chargé des sports, nous fait un tour d'horizon des diverses animations prévues pour cette occasion toute l'après-midi.
3: On va avoir de nombreuses animations, notamment sur la ligne d'arrivée, sur la route, hein. Des démonstrations de monocycles avec le club local de Moron-les-Bains, des démonstrations de handbike, de tandem handisport avec nos partenaires de Saint-Étienne handisport. On va avoir les deux chevaux de notre association locale. On a même les deux chevaux Cousonou qui sera spécialement venu ici pour l'occasion. On aura deux écoles de vélo, l'école de vélo de Firminy, l'école de vélo de Saint-Just-à-Rambert. On a également une épreuve pour ceux qui ont moins de 15 ans ou moins de 17 ans, qui feront une partie de l'étape. Ils font les 65 derniers kilomètres, ils partiront des Monts de Forêt et ils arriveront sur la ligne d'arrivée de Moron-les-Bains une heure avant les professionnels, vers 16h. Il y a quand même beaucoup de choses.
2: Un des propos recueillis par Alexandra Châtelard a noté que la ville de Saint-Chamond, elle aussi, est à l'honneur. Elle sera ville de départ demain.
1: Et est-ce qu'il va faire beau cet après-midi au bord des routes pour le Tour en Auvergne-Rhône-Alpes?
2: Ouais, on va être très bien avec des éclaircies annoncées par Météo France toute la journée. Côté température, c'est exactement comme hier, hein, 16 degrés attendus pour les maxis à Saint-Bonnet-le-Château, 17 du côté de Firminy, 19 à Rive-de-Gier et à Riva, 20 degrés à Saint-Étienne et à Saint-Galmier, 21 à Feur, à Montbrison, à Charlieu, à Bouin-sur-Lignon, 22 degrés à Rouen et jusqu'à 24 degrés à Saint-Pierre-de-Beuf.
1: Merci beaucoup, le quiz expresso arrive. Si vous voulez jouer à la juste prime, eh bien ce matin, elle contient les chiffres présents sur un dé. Pour les hits, voici Shakira et Belé, c'est Algotou.
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1: Et bienvenue dans le plus grand morning de la Loire. Tous les matins, ça s'arsouille avec le quiz expresso, le quiz qui réveille vos méninges. 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La morning box avec le mug, l'enceinte, Bluetooth et le peignoir. Bon, on utilise un petit peu moins par ces temps chauds parce qu'il est bien douillet et chaud ce peignoir. Qui va tenter de le remporter, Karine, en sachant qu'on a toujours Jessica de Pouilly-sous-Charlieu avec 4 points et qui est en tête depuis lundi.
2: C'est Yannick de Montbrison.

0: Permettez.
1: À partir de quel âge peut-on passer le code de la route en France?
0: 15 ans.
1: Oui, quel fruit est associé dans la mémoire collective à Jacques Chirac?
0: La pomme.
1: Au cours de quel mois de l'été se termine-t-il en France?
0: Septembre.
1: Oui, dans quelle articulation du corps humain se situe la rotule? Ah, c'est trop tard, c'est dommage. Hop, hop, on n'est pas passé loin, il me semble, Karine, ça fait 3 points.
2: Ça fait 3 points, oui.
1: Alors, le biscuit orange glacé et fourré, c'est le...
2: Chamonix.
1: Eh oui, le Chamonix, 7x7, c'est dommage, là, ça a bugué, là, c'est le stress, 7x7, 49. Sinon, les réponses étaient bonnes, toutes les autres étaient bonnes, c'est bien. Oui. L'été se termine en France au mois de septembre. Malheureusement, Yannick, ça ne suffira pas cette fois encore, décidément. Le sort s'acharne. Je te souhaite une belle journée, puis à bientôt Yannick de Montbrison.
0: Merci, à bientôt.
1: Au revoir. Et Jessica de Pouilly-sous-Charlieu, eh bien, conserve la tête, toujours 4 points. Il reste encore 2 parties. Si vous voulez vous inscrire d'ailleurs pour demain, n'hésitez pas à appeler Karine dès maintenant au standard. Dans un instant, Sherif Alouna, il avait les mots. Et moi, je vous souhaite un bon début de journée. Vous écoutez la radio de la Loire, c'est le plus grand morning. On est ensemble jusqu'à 10h. Il est

0: il avait les mots et on revient sur le thème du jour. Aujourd'hui, à l'occasion du passage du Tour Auvergne-Rhône-Alpes dans la Loire, le retour dans la Loire, eh bien, on vous a demandé quels étaient vos plus beaux souvenirs au bord des routes de la Loire. Est-ce que vous avez des souvenirs de courses cyclistes, du passage du Tour de France, de la caravane publicitaire, Karine ?
1: Et pas du tout.
0: Pas du tout, tu vas pas voir...
1: Alors, j'avais fait il y a longtemps avec Blandine le Tour du Pays Rouennais avec la caravane, mais... Ah,

0: très bien ça.
1: Ouais.
0: Et toi, Valentin?
2: Moi, le seul souvenir que j'ai, c'est en tant que journaliste, j'avais couvert une étape du Tour de France féminin à Clermont-Ferrand.
0: Et que tu avais interviewé la directrice Marion Rousse, aussi présentatrice de France Télé. Ma petite anecdote, c'est qu'à l'époque, mon père travaillait pour une boisson alcoolisée anisée. C'est comme Richard, mais sans le H. Oui. Et j'ai eu la chance de faire, j'étais vraiment petitot, de faire dans la caravane publicitaire l'étape du Tour de France Saint-Étienne-Aurillac. Et ce qui est incroyable, c'est qu'on distribuait à travers la fenêtre des mignonnettes, c'était des toutes petites bouteilles de cette boisson alcoolisée. Wow. Vous imaginez aujourd'hui distribuer de l'alcool dans la caravane. Ouais. Et je me souviens, sur l'école, beaucoup de spectateurs amassés autour de la caravane, et puis après des cyclistes, mais c'était la ruée, ça tapait sur les vitres, enfin c'était quelque chose d'incroyable. Et puis l'autre souvenir, c'est la fameuse arrivée du Tour de France de Bernard Hinault, la tête ensanglantée sur le cours Foriel, et je venais de le voir avant qu'il ne tombe, échappé, passé, c'était au niveau du Portail Rouge, de la maison du Portail Rouge, après la descente de Rochetaillée. Voilà, encore des bons souvenirs. Vous allez peut-être vous en faire des bons souvenirs cet après-midi, puisque je vous rappelle que on pourrait voir cet ancien critérium du Dauphiné qui s'appelle l'Auvergne-Rhône-Alpes-Plantan. Le tour passé à Barre, à Trelin, Marcoux, pour une arrivée à Moron-les-Bains. Tu en parles dans les infos. Vous continuez à réagir, bien évidemment, sur les réseaux sociaux, sur Facebook et sur Insta. Voici le retour des hits avec Florida. C'est Good Feeling.

0: Allez, à suivre, Louane. Chien, on fera également un point sur vos conditions de circulation. Et puis on enchaîne la juste prime et les infos. À tout de suite.
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10: 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Allez, il reste simplement une petite difficulté maintenant sur la bretelle d'accès RN88 à 72 au niveau de Terre-Noire. Il y a un peu de monde également au bas de la Rocade Ouest au niveau de Villars. Et au début, lorsque vous prenez la bifurcation de la Ricamari, restez prudent.
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2: Et c'est parti pour la juste prime. Une juste prime qui a été remportée déjà hier. Est-ce que l'histoire va se répéter ce matin? On va le savoir avec qui?
3: Élodie de Saint-Marcelin-en-Forêt.
2: Salut Élodie de Saint-Marcelin.
4: Bonjour.
2: Bienvenue Élodie, je te laisse te présenter. Tu fais quoi dans la vie?
4: Je suis aide-soignante.
2: Ah très bien, tu bosses où?
4: À Auchu, à l'hôpital Nord.
2: Très bien, et tu pars travailler peut-être?
4: Non, je travaille de nuit,
2: c'est
4: ce soir.
2: Eh bien écoute, on va te souhaiter bon repos. Élodie,
4: merci.
2: Attention, il y a une somme de 100 à 600 euros à gagner. Maintenant, j'ai donné un indice qui peut t'aider, tu l'as eu?
4: Non, pas du tout.
2: Bon, je te le dévoilerai après, ça aurait peut-être pu t'aider. Attention, 10 secondes, un montant compris entre 100 et 600 euros. C'est à toi, Élodie, maintenant.
4: 200.
2: C'est plus.
4: 300.
2: C'est moins.
4: 250.
2: C'est plus.
4: 260.
2: C'est plus.
4: 270.
2: Ah non, c'est raté. C'était 266 euros l'indice du jour. Aurait en effet pu t'aider puisque la juste prime, le montant, contient des chiffres qui étaient présents sur un dé. Mais voilà, il n'y avait pas le 7.
4: Ah oui.
2: Donc du coup, tu aurais peut-être pu trouver 266 qui était le montant de la juste prime. Élodie, bon repos à toi. Merci de t'être inscrite.
4: Merci.
2: Et d'être venue jouer. À bientôt.
4: Merci, au revoir.
2: Belle journée. Au revoir. Merci beaucoup, Karine. Si vous voulez vous inscrire, attention, c'est la dernière ligne droite. Hein, la juste prime part en vacances à la fin de la semaine. Si vous voulez jouer demain ou vendredi, qu'est-ce qu'il faut faire, Karine?
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2: Eh bien, merci beaucoup, Karine. Il est 8h30. Voici tout de suite les infos qui sont présentées par Valentin Barthévian. Bonjour, Valentin.
5: Bonjour, Christophe. Bonjour à tous.
2: Et à la une, après Péreux, hier dans le Rouennais, le Tour Auvergne-Rhône-Alpes débarque à Moron-les-Bains.
5: Ouais, une journée qui marque l'arrivée de la quatrième étape de cette course cycliste, anciennement appelée Critérium du Dauphiné. Une dernière répétition avant le Tour de France en juillet. Cette arrivée à Moron-les-Bains est synonyme d'une belle attractivité pour la commune. Écoutez Claude Gerbeau, adjoint au maire chargé des sports.
6: C'est très important pour nous parce que ça donne une notoriété, une visibilité pendant à peu près entre 1h30 et 2h de direct dans 180 pays dans le monde. Moron-les-Bains sera le centre du monde pendant 2h. On a un label touristique et donc on peut absolument le garder. Forcément, ce type d'événement concourt à apporter une image de tourisme importante. On avait déjà eu l'année dernière le championnat fédéral de gymnastique féminine par équipe. Donc cette année, c'est le Tour Rouen-Rhône-Alpes. On essaie d'avoir toujours des grands événements sportifs sur Moron-les-Bains. Donc on est très fiers de pouvoir apporter ça et comment les mains rayonnent dans toute la France et dans le monde entier avec 680 pays en direct.
5: Et à noter que de 13h45 à 16h, le public sur place pourra profiter de nombreuses animations en attendant l'arrivée des cyclistes vers 17h. Attention tout de même, la circulation est fortement perturbée entre Moron-les-Bains et Feurs par la D1082. Plusieurs axes sont aussi fermés à la circulation comme l'avenue des Sources depuis 8h et jusqu'à 21h ce soir ou encore l'avenue de la Route Bleue entre 11h et 19h30. En justice, l'audience du procès en appel de l'affaire du chantage à la vidéo intime à la mairie de Saint-Etienne va reprendre dans 30 minutes maintenant à 9h. C'est le troisième jour. Selon le Progrès, hier, des enregistrements audio et vidéo ont été diffusés sans susciter trop de questions. Gilles Rossari, l'anglais, a de son côté confirmé que l'ancien maire Stéphano Aguel Perdrio, qui a été condamné à 4 ans de prison ferme en première instance et qui clame toujours son innocence, était au courant de l'existence de la vidéo intime. Les explications doivent durer au moins jusqu'à vendredi du côté de Lyon.
2: Dans l'actu également, cette tentative de casse à la voiture Bélier.
5: Ouais, ça s'est passé quartier Montplaisir à Saint-Etienne dans la nuit de dimanche à lundi. Et c'est une boutique de cycles qui a été visée par les voleurs. Actu 17 précise que dans leur fuite, les malfaiteurs auraient foncé sur des fonctionnaires de la BAC qui auraient alors ouvert le feu en réponse. Lui a été élu avec un grand soutien. Yves Nicolin, le maire de Rouen, a été réélu président de l'association des maires de la Loire avec 96,9%. L'association regroupe 319 maires sur les 320 communes du département. Elle a pour but de relayer les préoccupations et les positions des élus auprès des membres du Parlement.
2: Et puis c'est une étape historique pour la ville de Saint-Etienne.
5: Oui, qui vient confirmer surtout que notre ville est bel et bien la capitale française du design, unique en France. La Galerie Nationale du Design, 1000 mètres carrés, ouvre ses portes aujourd'hui à la Cité du Design à Saint-Etienne. Donc rendez-vous ce soir à 18h pour découvrir ce nouvel espace avant le week-end inaugural, hein, samedi et dimanche. L'entrée sera totalement gratuite avec tout un tas d'animations. Sur place, vous allez notamment pouvoir découvrir un écrin historique consacré à l'exposition, à la médiation et à l'expérimentation. La première expo proposée au public, c'est Design en main du langage et l'objet. On vous a mis là encore toutes les infos sur activeradio.com.
2: Et on termine par la météo du jour.
5: Eh ben, on va avoir le droit, vous le voyez, à des éclaircies aujourd'hui. On est plutôt bien, même niveau température. C'est agréable, hein, c'est comme hier. On devrait atteindre les 16 degrés pour les maxi à Saint-Monnet-le-Château, 17 à Firminy, 19 à Rive-de-Gier et à Riva, 20 degrés à Saint-Étienne et à Saint-Galmier, 21 degrés à Feur et à Bouin-sur-Lignon, 21 à Montbrison et à Charlieu, et jusqu'à 24 degrés du côté de Saint-Pierre-de-Beuf.
2: Eh bien, merci Valentin. On te retrouve avec les petites infos du jour. Ce sera après Oria. Voici Soirée mondaine.
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0: infos du jour. Bonjour.
1: Et voici l'éphéméride du jour, les petites infos. Nous sommes le 10 juin et on fête les Landeries.
2: Et ils sont pleins d'humour et de vie, ils sont de nature entreprenante et aiment se sentir utile.
1: Et on fête aujourd'hui l'anniversaire d'une chanteuse, d'une actrice que tu aimes bien, Karine. Elle chante ce titre-là avec Grand Corps Malade.
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1: Et elle s'appelle
2: Camille Lelouch.
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1: Elle a 40 ans aujourd'hui, on le sait, un bon anniversaire. Elle a débuté sur les réseaux sociaux avec des vidéos humoristiques. Elle a participé, ça je ne savais pas, la saison 4 de The Voice. Elle avait rejoint à l'époque l'équipe de Florent Pagny. Parmi ses chansons connues, il y a celle-ci, puis N'insiste pas.
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1: C'est vrai que c'est beau.
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1: De l'émotion, de l'humour et des expériences personnelles, c'est ce que mêlent ces chansons. Autre salle, autre ambiance. C'est une chanteuse qui a bercé l'enfance de beaucoup, pas de Valentin, mais de tout Karine.
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1: C'est
4: ça la fin qui est.
1: Karine, tu pourrais faire la chorégraphie quand même, tu te souviens. Allez, à vous. J'aime bien parce que ça, c'est le genre de truc que t'as l'air dans la tête après.
2: Oui, c'est vrai, on va l'avoir toute la journée.
1: Pour la journée, c'est Chantal Goya qui fête ses 84 ans aujourd'hui. Elle qui est née à Saigon, alors Indochine française. Elle débute au cinéma dans les années 60. Dans les années 70, eh bien, elle devient une vedette des spectacles et des chansons pour enfants. Bécassine, Pandy Panda, Voulez-vous danser grand-mère, voilà, avec son mari Jean-Jacques Debout. C'est vrai qu'elle a créé un véritable empire. C'est l'une des artistes jeunesse les plus populaires de France, avec plus de 50 ans de carrière et des millions de disques vendus. C'est bon, on s'arrête sur Goya ou vous voulez autre chose?
2: Non, c'est bon,
5: on peut s'arrêter. On l'aime bien.
1: Eh bien, on passe à la citation, ou plutôt le proverbe italien du jour. Mieux vaut vivre un jour comme un lion que 100 ans comme un mouton.
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2: Et c'est notre rendez-vous hebdomadaire. La bonne nouvelle du mercredi, Valentin doit nous convaincre avec Karine, avec la bonne nouvelle du jour qui est la suivante.
3: Ouais, pour le coup, aujourd'hui, ma bonne nouvelle, elle est locale. En surfant sur les réseaux, comme beaucoup de jeunes de mon âge, un peu moins de votre âge, hein, disons-le, je suis tombé sur le compte Marcheur d'Espoir. Une promesse en biographie. 7 étudiants de l'IAE de Saint-Etienne. Un tour du Mont-Blanc en 10 jours pour soutenir les enfants hospitalisés. En me renseignant, j'ai pu voir donc qu'ils sont tous en Master Management et Commerce à l'Université Jean Monnet. Ils s'appellent Randy, Axel, Pyrène, Jules, Marie, Evan et Johan. Ils vont donc parcourir 170 km en total autonomie dès la semaine prochaine. En effet, ils vont partir vendredi prochain, le 19 juin, et réaliseront ce défi assez fou jusqu'au 28 juin. Ce qui est intéressant, c'est qu'on va pouvoir les suivre en direct sur la plateforme vidéo Twitch. Le projet sera également relayé chaque jour sur les réseaux. Alors sur le réseau, on a pu également suivre leur préparation, hein, parce que bien évidemment, on ne va pas parcourir le Mont Blanc comme ça. Parmi leurs défis pour se mettre en jambe, ils se sont par exemple donné le défi de courir le long de la ligne de tram T3 à Saint-Etienne du départ à l'arrivée, soit 12 km. Un défi réalisé en 54 minutes. Un des autres défis, courir le long de la ligne T1 aller-retour de l'hôpital Nord jusqu'à Solor, ce qui équivaut environ à 19 km. Bref, alors qu'on dit souvent que les jeunes sont feignants et qu'ils ne sortent pas, c'est cet étudiant prouve le contraire en allant promouvoir la découverte de la nature, de la randonnée et surtout l'engagement citoyen pour soutenir les enfants malades. Donc vous pouvez aller les suivre sur Instagram, c'est marcheur-du-bas d'espoir.
2: On valide l'expérience de nos petits Nockstag locaux. C'est bien parce qu'ils sont du 42. Mais oui, c'est bien. Allez, décidément, il aura fait un sans faute durant cette saison. C'est très intéressant. Du coup, les infos, on peut les retrouver.
3: Sur leur compte Instagram, bien sûr, marcheur-du-bas d'espoir. Vous pouvez les suivre sur Twitch, ça sera relayé en direct. Et sur Instagram.
2: Merci, et c'est une bonne info locale en plus des étudiants.
3: Et pour une bonne action.
2: Très très bien, merci. Il a été fort durant toute cette saison, c'est pas fini, mais il va falloir changer le concept l'année prochaine pour qu'il y ait un petit peu plus de clash quand même, parce que là c'est...
3: un peu trop facile effectivement.
2: Mais bravo à toi et merci pour ces bonnes infos.
3: Merci à vous.
2: c'est le moment où on s'échange des politesses. Allez, on continue, ça fait du bien. Voici, ça c'était bon, tu te souviens Karine?
4: Je me souviens pas du
2: tout. Fats and Small Turn Around. Ça pourrait bien être des années 98, il me semble. C'est tout de suite sur la radio de la Loire.

0: bon souvenir, Fats and Soul. J'étais pas loin, 98, non, date de sortie un an plus tard, c'était en 99. Voici votre taroscope.
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0: Et voici le taroscope du 10 juin.
2: Bélier, une opportunité se présente. Évitez d'être impulsif, agissez au bon moment et pas contre le temps.
3: Taureau, vous risquez de perdre votre situation ou de connaître un changement radical qui remettra des choses en question.
4: Les Gémeaux, étudiez les propositions de changement qui vous sont faites avec réalisme de manière à avoir des garanties.
5: Cancer, le changement que vous espérez ne pourra sans doute se faire qu'à long terme.
6: Soyez patient.
7: Les Lions, un événement majeur vous contraindra à assumer plus de responsabilités dont vous vous seriez bien passé.
8: Les Vierges, vous pouvez agir comme il vous plaira.
9: Sachez juste ce que vous voulez vraiment et profondément.
10: Balance, vous pouvez agir librement pour réaliser un projet qui vous tient à cœur et qui changera sûrement votre futur.
11: Scorpion, un fait nouveau des circonstances vous permettra de clarifier votre situation et d'obtenir le résultat espéré.
12: Les Sagittaires, même si vous sentez bien, évitez les excès de toutes sortes pour préserver votre tranquillité.
13: Les Capricornes, rassemblez tous les éléments qui sont à votre disposition pour obtenir ce que vous désirez ou renouveler votre situation.
14: Les Verseaux, un bouleversement vous permettra de trouver l'accord que vous espériez et obtenir la certitude d'atteindre de nouveaux objectifs.
15: Enfin, les Poissons, vous voulez voir votre situation évoluer plus vite, mais il n'est pas sûr que vos responsabilités vous le permettent.
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23: Et c'est assez calme au niveau de la circulation. Seule petite difficulté que l'on a actuellement, c'est un léger ralentissement sur la 72 dans le sens Saint-Jean-Bonnefonds. Villars, ça coince au niveau du virage de Montréno. Soyez prudents.
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0: maintenant.
1: Allez, dans les prochaines minutes, on s'écoutera Joseph Kamel, Crash. On s'écoutera aussi Ed Sheeran et Beyoncé avec Perfect. C'est tout de suite après ça.
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1: Très bon début de journée à l'écoute de la radio de la Loire, il est 9h. Et pour débuter l'heure, voici un point sur l'actualité locale avec Valentin Barthévion. Bonjour.
8: Bonjour Christophe, bonjour à tous.
1: À la une, c'est une étape historique pour la ville de Saint-Étienne.
8: Qui vient confirmer que notre ville est bien la capitale française du design. Unique en France, la Galerie Nationale du Design, 1000 mètres carrés, ouvre ses portes aujourd'hui à la Cité du Design à Saint-Étienne. Rendez-vous ce soir à 18h pour découvrir ce nouvel espace avant le week-end inaugural. Samedi et dimanche, l'entrée sera gratuite avec tout un tas d'animations sur place. Vous allez notamment pouvoir découvrir un écrin historique consacré à l'exposition, à la médiation et à l'expérimentation. La première expo proposée au public, c'est Design en main, du langage à l'objet. En justice, l'audience du procès en appel de l'affaire du chantage à la vidéo intime à la mairie de Saint-Étienne reprend ce matin à 9h. C'est le troisième jour, selon le Progrès. Hier, des enregistrements audio et vidéo ont été diffusés sans susciter trop de questions. Gilles Rossard et l'Anglais a lui confirmé que l'ancien maire stéphanois Gaël Perdriau, qui a été condamné à 4 ans de prison ferme en première instance et qui clame toujours son innocence, était au courant de l'existence de la vidéo intime. Les explications doivent durer au moins jusqu'à vendredi à Lyon.
1: Dans l'actu également, cette tentative de casse à la voiture Bélier.
8: Ouais, quartier Montplaisir à Saint-Étienne. Ça s'est passé dans la nuit de dimanche à lundi et c'est une boutique de cycles qui a été visée. Actu 17 précise que dans leur fuite, les malfaiteurs auraient foncé sur des fonctionnaires de la BAC qui auraient alors ouvert le feu en réponse. Attention, si vous avez prévu de prendre le train aujourd'hui, une grève à la SNCF a débuté hier soir à 20h et se poursuit donc aujourd'hui. 2 TGV sur 3 circulent, un intercité sur 2 et un trafic régional qui est donc très perturbé. Salaire, statut et conditions de travail sont au cœur des revendications des cheminots.
1: En sport, après Péreux, hier dans le Rouennais, le Tour Auvergne-Rhône-Alpes débarque à Moron-les-Bains.
8: Une journée qui marque l'arrivée de la 4e étape de cette course cycliste, anciennement appelée Critérium du Dauphiné. On en parle depuis ce matin sur Active. Attention, la circulation sera fortement perturbée entre Moron-les-Bains et Feur par la D1082. Plusieurs axes seront aussi fermés à la circulation, comme l'avenue des Sources depuis 8h ce matin et 21h ce soir, ou encore l'avenue de la Route Bleue entre 11h et 19h30. En ce qui concerne l'aspect purement sportif, au général, Alex Baudin, le Français, conserve la tunique de leader. Et puis ça commence demain, Place Chavanel, dès 18h, la Cuisine Urban Fest, créée par le collectif des Tables Stéphanoises, est de retour à Saint-Étienne. Ce jeune festival de street food, qui célèbre seulement sa 2e édition, vous réserve pendant 2 soirées une large sélection de cuisine locale, 12 stands de bonne nourriture et de la musique pour l'accompagner. Florian Koenig, initiateur du Cuisine Urban Fest et gérant du restaurant Kitchen Street à Château-Creux, fait un tour d'horizon des stands que le public pourra retrouver dès demain soir.
9: Type de restauration différente pour vraiment ravir les papilles. Vous allez pouvoir retrouver David Durand de l'Absinthe qui va vous faire un club sandwich végétarien qui sera au Bras Zéro. On va pouvoir retrouver Jean-Yves qui a le restaurant Défense de Fumée à la commune Mazra qui va donc venir avec son fumoir et vous faire ses spécialités de hot dog et de burger pulled pork fumé à la minute. On va avoir un glacier, on va avoir le restaurant La Cabane qui vient nous faire les meilleurs burgers de la ville. La Java Bleue qui vient nous faire ses fameuses frites à la graisse de bœuf et son bœuf maturé grillé à la plancha. Donc voilà, le but, c'est que vraiment, il y ait toutes ces variétés de cuisine, de restaurant, qui soient transformées en cuisine de rue pour que vous puissiez faire une grande table, aller prendre dans 5-6 restaurants différents et partager et découvrir ce que tout le monde fait.
8: Et si vous êtes gourmand, notez que l'entrée est à 5 euros. C'est gratuit pour les moins de 12 ans et pour les étudiants qui ont l'application Compass.
1: Et enfin, on termine par la météo du jour.
8: Bah, vous le voyez, le ciel est bleu. On va avoir droit à des éclaircies toute la journée. Côté température, on est très bien également. 16 degrés pour les maxis attendus à Saint-Monnet-le-Château. 17 à Firminy, 19 à Rive-de-Gier et à Riva. 20 degrés à Saint-Étienne et à Saint-Galmier. 21 à Feur, 21 degrés à Montbrison et à Charlieu. 22 degrés à Roanne et jusqu'à 24 degrés du côté de Saint-Pierre-de-Beuf.
1: Eh bien, merci Valentin. Voici le retour des hits. C'est avec Ed Sheeran et Beyoncé. Voici Perfect.
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0: 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C'est à Andrézieux, un resto chaleureux, convivial, qui dispose d'une terrasse et d'un rooftop avec une jolie vue sur le château de Boutéon. Le chef travaille avec des produits frais et locaux et des menus qui changent tous les mois selon les saisons. 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
1: Ouais, aujourd'hui, on joue avec la petite assiette du château. C'est à Andrézieux-Boutéon. Qui a été sélectionné, Karine, pour le tirage au sort de ce soir?
2: C'est Damien du Chambon-Feugerolles.
1: Salut Damien. Ah oula, Damien, ça passe pas bien. Allô?
3: Allô?
1: Ouais, Damien, bonjour.
3: Bonjour.
1: Bienvenue à toi, je te laisse te présenter, tu fais quoi dans la vie?
3: Donc, je suis éboueur pour Saint-Étienne Métropole.
1: Ah, très bien, t'as fini de bosser, Damien?
3: Eh ben, je viens de terminer, ouais.
1: Très bien, eh ben écoute, un petit resto sympa, et celui-ci, je l'aime bien, un restaurant chaleureux et convivial, qui a une jolie terrasse et un rooftop avec la vue sur le château de Boutéon. Le chef travaille avec des produits frais et locaux, des menus qui changent tous les mois selon la saison. Tu connais déjà ou pas?
3: Non, ça, on a eu un collègue qui a été, ça fait plaisir d'y aller.
1: Eh ben voilà, très très bien, une bonne petite recommandation. Eh ben écoute, tu participes au tirage au sort qui aura lieu ce soir. Peut-être que tu remporteras ce repas d'une valeur de 60 euros pour deux personnes. Voilà pour toi.
3: Eh ben très bien, on croise les doigts.
1: À bientôt, belle journée à toi Damien, merci d'avoir joué avec
3: nous. Merci, merci à vous.
1: Ciao.
3: Aussi, au revoir.
1: Voici le retour des hits maintenant, et c'est Jello avec Save Me Tonight.

0: On va s'écouter Omi Cheerleader dans un instant. On refait un point sur vos conditions de circulation. Et l'info en moins d'une minute, c'est à la demi.
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32: Futé. Plus de difficultés à vous annoncer. La circulation est désormais fluide et notamment dans le sud du département. Il y avait ce matin quelques perturbations. Restez prudents.
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0: Il est 9h30, voici l'essentiel de l'actu en moins d'une minute avec Valentin Barthélian.
1: À la une, après Péreux hier dans le Rouennais, le Tour Auvergne-Rhône-Alpes débarque à Moron-les-Bains aujourd'hui. Une journée qui marque l'arrivée de la quatrième étape de cette course cycliste, anciennement appelée Critérium du Dauphiné, de 13h45 à 16h. Le public sur place pourra profiter de nombreuses animations en attendant l'arrivée des cyclistes à 17h. Attention, certaines routes sont fermées à la circulation. En justice, c'est parti pour le troisième jour de l'audience du procès en appel de l'affaire du chantage à la vidéo intime à la mairie de Saint-Étienne. Selon le Progrès, hier, des enregistrements audio et vidéo ont été diffusés sans susciter trop de questions. Attention, si vous avez prévu de prendre le train aujourd'hui, une grève à la SNCF a débuté hier soir à 20h et se poursuit donc aujourd'hui. 2 TGV sur 3 circulent, 1 intercité sur 2 et un trafic régional qui est donc fortement perturbé. On vous a mis toutes les infos sur activeradio.com. Salaire, statut et conditions de travail sont au cœur des revendications des cheminots. Et puis, c'est une étape historique pour la ville de Saint-Étienne qui vient confirmer que notre ville est bel et bien la capitale française du design. La Galerie Nationale du Design, 1000 mètres carrés, ouvre ses portes aujourd'hui à la Cité du Design. Rendez-vous ce soir à 18h avant ce week-end inaugural où l'entrée sera totalement gratuite pour tous.
0: Et on termine par la météo du jour.
1: Et bien vous le voyez, le soleil est bel et bien présent. On a le droit à des éclaircies, ça va être le cas toute la journée. Côté température, c'est comme hier, 16 degrés attendus pour les maxis du côté de Saint-Bonnet-le-Château, 17 à Firminy, 19 degrés à Rive-de-Gier et à Riva, 20 degrés à Saint-Étienne et à Saint-Galmier, 21 à Feur, 21 également à Montbrison et à Charlieu, 22 degrés à Roanne et jusqu'à 24 degrés dans le sud du département du côté de Saint-Pierre-de-Beuf.
0: Merci Valentin, on te retrouve pour l'actu télé dans un instant. Le temps de s'écouter l'hymne de la Coupe du Monde. C'est Shakira, Dai Dai et Kyo, Stéphane, le chemin.
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1: Allez, voici l'actu télé du jour avec Valentin et on commence par les audiences d'hier.
2: Ouais, c'est TF1 qui termine en tête des audiences hier soir avec Koh-Lanta, les reliques du destin. Vous étiez 2 650 000 téléspectateurs. France 3 est deuxième avec le téléfilm inédit. C'est qui le chef qui a regroupé 2 640 000 curieux. Et puis M6 est troisième sur le podium avec une émission spéciale Mariée au premier regard. Que sont-ils devenus? Il y avait 1 370 000 téléspectateurs.
1: Il y a du croustillon dans l'actu du jour.
2: D'abord, je vais m'adresser aux fans de Koh-Lanta sur TF1. Vous allez devoir patienter encore un peu pour assister à la finale de cette édition 2026. En effet, ne sera pas diffusé mardi prochain, comme ça devrait normalement être le cas. La raison est simple, c'est qu'il y a du foot. Vous le savez, la Coupe du Monde débute dès demain. Et mardi, il y a en fait la France qui joue sur M6. Les Bleus entrent dans la compétition en affrontant le Sénégal. Et pour éviter la concurrence, qui pour le coup est vraiment très lourde, TF1 a donc choisi de décaler d'une semaine la diffusion de la finale de Koh-Lanta. À la place, la Une diffusera le téléfilm Monk, le retour.
3: Dans les deux cas, il y a des poteaux.
2: Comment ?
3: Dans les deux cas, il y a des poteaux.
2: Et puis, en parlant de la Coupe du Monde, la journaliste des maternelles XXL, Marie Portolano, est montée au créneau pour dénoncer le manque de parité dans la couverture de l'événement. Sur 150 journalistes, il y a 10 femmes à dénoncer, celle qui a notamment présenté le Canal Football Club avec Hervé Matou entre 2014 et 2018 sur Canal+. Seulement 6% de femmes, inconcevable. En presse écrite, c'est encore plus risible. 2 femmes sur 80 hommes, déjà que la profession compte peu de femmes. Mais en plus, lorsqu'il s'agit de l'un des événements sportifs les plus prestigieux, Nous disparaissons complètement. Il faut nous dire si on dérange, a déclaré Marie Portolano dans une tribune parue dans le journal Libération.
1: On passe au programme de ce soir.
2: Sur TF1, direction l'hôpital pour l'épisode 17 de la saison 22 de Grey's Anatomy. Si vous appelez sur France 2, vous tomberez sur la suite de la série dramatique L'Or Bleu. Sur France 3, vous allez pouvoir voyager un petit peu avec des racines et des ailes, direction l'Espagne, de Barcelone aux confins de l'Andalousie. Sur France 4, vous avez rendez-vous avec l'Hyper Weekend Festival. Marguerite, la chanteuse, présente l'effet Les Meufs. Sur France 5, place à la finale de Si on lisait à voix haute. Et puis sur M6, c'est l'émission par excellence des gourmands. Rendez-vous avec Top Chef.
1: Bien, merci beaucoup Valentin, une rubrique à retrouver en podcast sur notre site internet activeradio.com. Voici le retour des hits. Boris, Running Up That Hill.

0: Dans un instant, Alex Warren, Fever Dream, et pour s'écouter aussi, Section d'Assaut avec Ma Direction.
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0: Futé.
25: Et pas de difficultés particulières à vous annoncer concernant vos conditions de circulation. Voici le retour des Alex Warren avec Fever Dream.
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1: Et comme dirait Valentin, ça vaut pas de joule quand même, hein, mais c'est pas mal du tout. C'est Ma Direction à l'instant. C'était Section d'Assaut. Bon, l'équipe, il est l'heure de vous saluer, de dire au revoir. Je rappelle le thème du jour, on parlait des bonnes expériences cyclistes au bord des routes. On en a parlé ce matin, vous avez réagi. En tout cas, vous allez peut-être vous en faire des bons souvenirs, puisque je vous rappelle que le Tour Auvergne-Rhône-Alpes, anciennement le Critérium du Dauphiné, bah, passe par la Loire, il passera par Barre, d'où bon, ma petite ref.
2: Le bar est ouvert.
1: C'est une blague de cycliste, voilà, c'est rigolo. Enfin, à l'origine du cycliste, c'est un son qui a été repris sur les réseaux à de nombreuses occasions. C'était un directeur sportif qui avait informé ses coureurs que le bar, mais pas le bar alcoolisé, bien
3: oui,
1: évidemment.
3: Bien sûr.
1: Vous en doutez.
3: On imagine.
1: Belle journée à vous, l'équipe. Rien d'autre à rajouter. Non, ça a été ce matin. Vous avez passé une bonne petite matinée.
4: Oui,
1: super. Vous pas trop chaud, on était pas mal. Café sympa.
3: RS.
1: Bon. Je te laisse poursuivre, toi, Valentin. T'es avec Jérôme. Bonne chance.
3: Parti.
1: Voici Frérot de la Vega.
4: Bonne chance.
1: Le cœur éléphant, je vous souhaite une belle journée. Rendez-vous demain.
4: À demain.
1: Salut.

0: retrouver avec tous les hits de la Loire. On écoutera notamment Zao de Sagazan avec la Symphonie des Éclairs. Avant, nous discuterons de la météo, de la tendance de cet après-midi. Et nous retrouvons maintenant Valentin Barthévian pour toute l'actualité de chez nous et partout ailleurs. Bonjour Valentin.
1: Bonjour Jérôme, bonjour à tous. À la une, c'est une étape historique pour la ville de Saint-Étienne et qui vient confirmer que notre ville est bel et bien la capitale française du design. Unique en France, la Galerie Nationale du Design 1000 m² ouvre ses portes aujourd'hui à la Cité du Design. Rendez-vous ce soir à 18h pour découvrir ce nouvel espace avant le week-end inaugural. Samedi et dimanche, l'entrée sera gratuite avec tout un tas d'animations sur place. Vous allez notamment pouvoir découvrir un écrin historique consacré à l'exposition, à la médiation et à l'expérimentation. La première expo proposée au public, c'est Design en main, du langage à l'objet. En justice, l'audience du procès en appel de l'affaire du chantage à la vidéo intime à la mairie de Saint-Étienne a repris ce matin à 9h. C'est le troisième jour. Selon le Progrès, hier, des enregistrements audio et vidéo ont été diffusés sans trop susciter de questions. Les explications doivent durer au moins jusqu'à vendredi du côté de Lyon. Dans l'actualité également, cette tentative de casse à la voiture Bélier, quartier Montplaisir à Saint-Étienne. Ça s'est passé dans la nuit de dimanche à lundi et c'est une boutique de cycles qui a été visée. Actu 17 précise que dans leur fuite, les malfaiteurs auraient foncé sur des fonctionnaires de la BAC qui auraient alors ouvert le feu en réponse. Attention, si vous avez prévu de prendre le train aujourd'hui, une grève à la SNCF a débuté hier soir à 20h et se poursuit donc aujourd'hui. 2 TGV sur 3 circulent, un intercité sur 2 et un trafic régional fortement perturbé. Salaire, statut et conditions de travail sont au cœur des revendications des cheminots. On vous a mis plus d'infos sur activeradio.com. En sport, après Péreux, hier dans le Rouennais, le Tour Auvergne-Rhône-Alpes débarque à Moron-les-Bains. Une journée qui marque l'arrivée de la quatrième étape de cette course cycliste, anciennement appelée Critérium du Dauphiné. Attention, la circulation est fortement perturbée entre Moron-les-Bains et Feurs par la D1082. Plusieurs axes sont aussi fermés à la circulation, comme l'avenue des Sources depuis 8h ce matin jusqu'à 21h ce soir, ou encore l'avenue de la Route Bleue entre 11h et 19h30. En ce qui concerne l'aspect purement sportif, au général, Alex Baudin, le Français, conserve la tunique de leader. Et puis elle a le vent en poupe. Depuis quelques années, la street food fait fureur. Je suis sûr que vous aussi vous êtes fan. Et elle a même son propre festival à Saint-Étienne. Le collectif des tables stéphanoises a créé le Cuisine Urban Fest, un festival qui regroupe 12 restaurateurs locaux qui se réunissent pendant 12 jours place Chavanel à l'occasion. 2 jours place Chavanel à l'occasion de la grande braderie, au programme de 18h à 23h30. De la bonne nourriture, des produits du terroir et de la musique pendant 2 jours, demain et vendredi. Florian Koenig, initiateur du Cuisine Urban Fest et gérant du restaurant Kitchen Street à Châteaucreux, revient sur ce qui plaît dans la street food.
2: Le midi aujourd'hui, c'est dû au rétrécissement des temps de pause. Dans les années 90, en moyenne, on avait 2 heures pour manger, entre midi et 14h. La plupart de mes clients, ils ont entre 45 et 50 minutes. Donc forcément, on n'a plus le temps de s'asseoir à table, de profiter de la nappe, de la serviette et de prendre entrée, plat, fromage, dessert. Couplé à ça, certaines baisses de pouvoir d'achat, on n'a plus forcément les moyens de mettre entre 20 et 25 euros tous les midis au restaurant. Donc du coup, ça va peut-être être une fois par semaine. Et à côté de ça, ce côté un petit peu cuisine de rue, snacking, petite salade fraîche, etc. Ça correspond beaucoup plus aujourd'hui aux attitudes de consommation.
1: Et si ça vous intéresse, que vous êtes gourmand, l'entrée est à 5 euros. C'est gratuit pour les moins de 12 ans et pour les étudiants qui ont l'application Compass.
0: Et Valentin, on passe à la météo. Maintenant, c'est quoi la tendance du jour ?
1: Vous le voyez, on est plutôt bien aujourd'hui. On a le droit à de belles éclaircies. Ça fait plaisir. On retrouve un beau ciel bleu. Côté température, c'est comme hier pour le coup. On devrait atteindre les 16 degrés cet après-midi pour les maxis du côté de Saint-Bonnet-le-Château. 17 à Firminy, 19 à Rive-de-Gier et à Riva, 20 degrés à Saint-Étienne et à Saint-Galmier, 21 à Feurs, à Bouin-sur-Lignon, à Montbrison et à Charlieu, 22 degrés à Rouen, et on continue de grimper, 24 degrés à Saint-Pierre-de-Beuf pour les maxis cet après-midi.
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0: Merci beaucoup Valentin. Bon mercredi avec le retour de tous les hits de la Loire, Zao de Sagazan et la Symphonie des Éclairs.

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Pink avec What a Badass sur Active. Salut tout le monde, bon mercredi avec les matins Active. C'est donc parti pendant 3 heures durant lesquelles on ne va pas s'ennuyer pendant vos révisions, pendant votre journée de travail ou avec les enfants, puisque c'est mercredi aujourd'hui à 24 heures de la Coupe du Monde. Je vous informe que vous allez pouvoir encore gagner de sublimes cadeaux pour vivre ce mondial grâce à Active. Alors Team Canap ou Team Aubard, on jouera tout à l'heure. Je vous informe aussi qu'avant 11 heures, nouvel indice pour notre énigme et 50 euros de shopping. Et puis d'ici là, on va passer à la

0: Mans et bienvenue dans les Matins Actifs.
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Active, Frédéric Goldman et Jones à l'instant avec À nos actes manqués, Jean-Jacques Goldman qui a avoué qu'il avait écrit cette chanson en découvrant le zouk lors d'un voyage aux Antilles. Pour la suite de notre matinée, on retrouve Cyril et Stumbling In sur Active.

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0: Damir à l'instant sur Active, c'était On dirait, il est temps de jouer maintenant.
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0: Et oui, tous les jours, on vous offre 60 euros de bons repas à partager avec la personne de votre choix. Vous l'avez bien compris, hein, c'est les terrasses de l'été qui sont de retour cette semaine sur Active. Et aujourd'hui, nous jouons avec la petite assiette du château à Andrézieux et sa cuisine bistronomique avec des produits frais, locaux et des menus qui changent tous les mois. Et pour vous détendre, eh bien, sachez que lorsque vous serez en terrasse, vous serez en face du château et il y a aussi un sublime rooftop. Ça vous fait envie, ça vous fait rêver. Eh bien, sélection maintenant du côté du standard.
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0: Bonne chance à vous, bande de petits chanceux. 50 euros de shopping local. Nous jouons aussi dans quelques minutes et puis nous retrouverons Ed Sheeran avec Shape of You sur Active.
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0: On passe une excellente matinée avec tous les hits de la Loire. Camilla Cabello sur Active, c'était Don't Go Yet.
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0: Et comme tous les jours et toutes les semaines sur Active, on vous offre 50 euros de shopping local à dépenser cette semaine aux rues de Rive à Rive-de-Gier. Alors si vous voulez faire partie du tirage au sort fin de semaine après-demain, écoutez bien les indices avant de faire votre proposition à Karine. Je suis un chanteur français très connu. Ma carrière a commencé grâce à une prestation vue par des millions de personnes. C'est une vidéo amateur qui a changé ma vie. Avant d'être connu partout en France, je chantais déjà devant un public beaucoup plus restreint depuis très jeune. Et puis je rajoute ce nouvel indice, j'ai collaboré avec de nombreux artistes connus. 04 77 420 400 avec votre réponse. Karine vous attend maintenant du côté du standard. Juste avant 11h, on va tous se préparer un petit Gims. Tiens, on l'écoute maintenant avec Spider sur Active.

0: de la Loire sur Active à 11h. Nous écouterons Offenbach avec Catchy. Juste avant, on regarde ce qui se passe du côté de vos idées sorties. C'est l'Active Agenda d'Alexandra Châtelard. Bonjour.
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2: Salut à tous, avis aux coureuses du dimanche. Ce vendredi, Active vous donne rendez-vous au Parc de l'Europe pour la Stéphanoise, une course-marche 100% féminine et solidaire. Une partie des inscriptions sera reversée à la Ligue contre le cancer et à l'association Les Yeux du Cœur. Une course enfant est aussi prévue dès 18h sur des parcours de moins de 2 km. Et pour les adultes, il faudra compter 5 km avec un départ à 19h. Info et inscription sur la stéphanoise-course-féminine.fr. Et évidemment, Active, partenaire de l'événement, sera présente tout au long de la course. Maintenant, cap sur Saint-Jean-Bonnefonds au parc France Aventure pour l'Open Forest Festival ce samedi de 18h30 à 21h. Le parc accueille Wetam, un auteur-compositeur et interprète multi-instrumentaliste. Il a notamment fait les premières parties de soprano, rien que ça. Et pour réserver votre place, rendez-vous sur le site internet du parc franceaventure.com. Et direction Bonson maintenant, ce samedi, l'ensemble vocal Plein Chant organise une soirée karaoké dansant à la salle Barbara à partir de 19h. Au programme karaoké ouvert à tous, ambiance festive et dansante, hit d'hier et d'aujourd'hui, une bonne humeur garantie. Comptez 7€ l'entrée et c'est même gratuit pour les moins de 12 ans. Toutes les infos sur la page Facebook Plein Chant. Et on poursuit avec un rendez-vous ce week-end à Sainte-Foy-Saint-Sulpice, la fête de l'étang. Au programme ce vendredi à partir de 18h, c'est soirée dansante animée par Rock Revival. Et dimanche, il vous faudra enfiler vos chaussures pour une randonnée conviviale avant de partager un délicieux repas autour de la goujonnette de carpe. Info et réservation au 06 23 67 11 90. Et puis on finit avec un rendez-vous tout en musique ce samedi au château de Montrond-les-Bains. C'est la fête de la musique sous les remparts du château dans le Pré du Chêne. L'événement commencera à 18h avec une première partie assurée par le groupe de rock du lycée Saint-Pierre. À 19h15, Echoes You Are, un groupe régional se produira. Et de 20h30 à minuit, deux shows de l'orchestre Lakota. À noter que l'entrée est gratuite. Et voilà, c'est tout pour aujourd'hui. On se dit à bientôt dans l'Active Agenda.
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0: Merci Alexandra, bonne fin de matinée avec tous les hits de la Loire. C'est Offenbach tout de suite avec Catchy sur Active.

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Cardin avec Tant pis pour elle sur Active. Bon, vous le savez, dans une demi-heure, on va jouer avec la Coupe du Monde, Team Canap ou Team Aubard. Mais juste avant, on en discute de cette Coupe du Monde. Nous sommes à moins de 24 heures du premier match. Et dans notre info en plus, on peut dire alors que oui, on aime regarder les matchs, mais on aime aussi manger un peu bizarrement. Dans la Loire, la vente de pizza pendant la Coupe du Monde en général augmente de 90% les soirs de match, plus 25% pour les ventes de chips et de viande à griller, plus 18% pour les burgers et en dessert, on se prend pas la tête, c'est plus 12% pour les glaces. Cet été, on ne va pas aller bronzer sur la plage, on va littéralement rouler sur la serviette.

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0: avec nous sur Active et Jason Derulo côté hit avec Take You Dancing.
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0: On a toujours nos 50 euros de shopping en jeu. Cette semaine, c'est avec les rues de Rives à Rives de Gier. Si vous avez la bonne réponse et que vous êtes appelé après-demain par Karine avec la bonne réponse, et bien bim bam boum, vous repartez avec les 50 euros de shopping. Avant cela, je vous fais un petit récap des indices que nous avons en notre possession. Je suis un chanteur français. On sait aussi que ma carrière a commencé grâce à une prestation vue par des millions de personnes. C'est une vidéo amateur qui a changé ma vie. On sait aussi qu'avant d'être connu partout en France, je chantais déjà devant un public, beaucoup plus restreint depuis très jeune. Nous avons appris tout à l'heure, il y a une heure, que j'ai collaboré avec de nombreux artistes connus. Et on apprend maintenant que je suis souvent associé au soleil et à la fête. Allez, vous pouvez appeler Karine maintenant avec vos propositions, vos solutions, vos idées et peut-être la bonne réponse. 04 77 420 400. Bonne chance. Juste avant midi, c'est Damien ou David qui est là sur Active avec Next Summer.

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8: C'est parti pour ce début d'après avec Active, il est midi et côté hit, nous aurons Dochi avec Anxiety. Nous découvrirons les titres développés à midi 10 dans quelques minutes et tout de suite Valentin Barthévion, on jette un coup d'œil à la météo.
9: Ouais, bah vous le voyez, on a le droit à de belles éclaircies, ça fait plaisir, le ciel est bleu, ça va être comme ça également cet après-midi, on va être très bien même au niveau des températures, hein. C'est vraiment comme hier, on va atteindre les 16 degrés pour les maxis à Saint-Bonnet-le-Château cet après-midi, 17 degrés à Firminy, 19 degrés à Rive-de-Gier, 19 également si vous habitez à Riva, 20 degrés à Saint-Étienne et à Saint-Galmier, 21 à Feur et à Bouin-sur-Lignon, 22 degrés à Roanne et jusqu'à 24 degrés du côté de Saint-Pierre-de-Beuf.
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8: Et Valentin, dans une dizaine de minutes, il y a le flash de midi 10. On va parler de quoi dans les infos?
9: À la une, après Péreux hier dans le Rouennais, le Tour Auvergne-Rhône-Alpes débarque à Moron-les-Bains. Une journée qui marque l'arrivée de la quatrième étape de cette course cycliste, anciennement appelée Critérium du Dauphiné. La ville de Saint-Étienne annonce des mesures fortes pour les écoles stéphanoises à la rentrée, notamment un plan d'investissement de 60 à 70 millions d'euros pour les infrastructures. Et puis, c'est une étape historique pour la ville de Saint-Étienne et qui vient confirmer que notre ville est bel et bien la capitale française du design. La Galerie nationale du design ouvre ses portes aujourd'hui à la Cité du design.
8: Merci beaucoup Valentin, qu'on retrouvera bien évidemment d'ici une petite dizaine de minutes pour le flash de midi 10. Vous ne bougez pas, c'est le retour maintenant de tous les hits de la Loire, que vous soyez à la maison avec les enfants ou tout simplement au travail. Nous écouterons Taylor Swift avec Blank Space d'ici quelques minutes. Et puis on se détend avec Dochi maintenant, c'est Anxiety sur Active.

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0: On avait déjà eu l'année dernière le championnat fédéral de gymnastique féminine par équipe. Donc cette année, c'est le tour Rouen-Rhône-Alpes. On essaie d'avoir toujours des grands événements sportifs sur Mont-Relais-Bains. Donc on est très fiers de pouvoir apporter ça et que Mont-Relais-Bains rayonne dans toute la France et dans le monde entier avec 680 pays en direct.
1: Et à noter que de 13h45 à 16h, le public sur place pourra profiter de nombreuses animations en attendant l'arrivée des cyclistes à 17h. Attention hein, tout de même, hein, la circulation est fortement perturbée entre Mont-Relais-Bains et Feurs par la D1082. Plusieurs axes sont aussi fermés à la circulation, comme l'avenue des Sources depuis 8h ce matin jusqu'à 21h ce soir, ou encore l'avenue de la Route Bleue entre 11h et 19h30. En justice, l'audience du procès en appel de l'affaire du chantage à la vidéo intime à la mairie de Saint-Étienne a repris ce matin à 9h. C'est le troisième jour. Selon Le Progrès, hier, des enregistrements audio et vidéo ont été diffusés sans trop susciter de questions. Les explications doivent durer au moins jusqu'à vendredi à Lyon. La ville de Saint-Étienne annonce des mesures fortes pour les écoles stéphanoises à la rentrée. C'est une priorité absolue, selon la mairie, qui prévoit un plan d'investissement de 60 à 70 millions d'euros pour les infrastructures. Argent dédié à la rénovation des bâtiments, les crédits scolaires sont aussi en hausse de 2 euros par élève. En termes de moyens humains, en maternelle, 8 postes supplémentaires d'ATSEM vont voir le jour. Dans l'actualité également, il vient dans la Loire demain. Nicolas Forissier, ministre délégué auprès du ministre de l'Europe et des Affaires étrangères, chargé du commerce extérieur et de l'attractivité. Il vient rencontrer des dirigeants et leurs équipes pour parler compétitivité, innovation, transition industrielle et développement à l'international. Il va notamment aller à Véralia, à Saint-Romain-le-Puy ou encore à l'entreprise Niguet à Feurs. Et puis, c'est une étape historique pour la ville de Saint-Étienne, ce qui vient confirmer que notre ville est bel et bien la capitale française du design. Unique en France, la Galerie Nationale du Design. Ses 1000 m² ouvrent ses portes aujourd'hui. C'est à la Cité, bien sûr, du design. Rendez-vous ce soir à 18h pour découvrir ce nouvel espace avant le week-end inaugural. Un samedi et dimanche, l'entrée sera gratuite. Avec tout un tas d'animations sur place, vous allez notamment pouvoir découvrir un écrin historique consacré à l'exposition, à la médiation et à l'expérimentation. La première expo proposée au public, c'est Design en main du langage à l'objet. On vous a mis bien sûr là encore toutes les infos pratiques sur activeradio.com.
2: Merci beaucoup Valentin et bon après-midi à toi. Retour de tous les hits de la Loire maintenant avec Carol G, Cientes et Ubiara Conocido sur Active.
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0: Andes et Ubiara Conocido.
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0: 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La Bulgare, gagnante de l'Eurovision, Dara sera là dans un instant sur Active avec Bangaranga. Je le dis mal, mais je l'ai dit quand même.
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pour accompagner votre mercredi après-midi. Vous venez d'écouter Eddy de Préto avec Fête de Trop. Dans quelques instants, sélection Gold Active, petit bijou numéro 1 en France, Camaro avec Femme Like You. Et puis la voix incroyable d'Adèle, c'est pour maintenant avec Someone Like You.

0: Vous aussi, vous avez connu Fan 2 avec Séverine Ferrer sur la 6?
1: Bienvenue dans Fan 2.
0: Eh ouais. Eh ben nous aussi. Écoutez bien, c'est une sélection Gold Active.
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Morceau qui est né un petit peu par hasard alors qu'il était en studio d'enregistrement. Il a improvisé et ça a donné ce hit de 2004, Camaro, dans notre sélection Gold Active avec Femme Like You, X Ambassadors. Maintenant, c'est Renegades.

après-midi, peut-être pendant votre pause déj avec Vita Slimane. C'était Je te le donne, celui qui va vous faire profiter de votre fin de journée. Il sera de retour à partir de 16h. C'est Laurent dans le Drive Active. Il vous ramène à la maison et puis vous allez profiter comme d'habitude de tout ce qu'il faut pour être bien, pour être même bien avec la Minute Culture, le casse-tête du Drive, la traîne du jour. Sans oublier les infos de chez nous, vous allez pouvoir choisir votre équipe en jouant encore Team Canap ou Team Aubard à l'occasion de la Coupe du Monde. Et puis bien sûr, vous aurez aussi tous les hits de la Loire que vous adorez. Le Drive Active avec Laurent, c'est de 16h.

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0: ce hit de Neika, c'était One Track Mind. 16h, Laurent pour le Drive Active. À partir de 13h, la playlist active pour accompagner votre après-midi. Quant à moi, je vous fais des bisous. Je vous retrouve demain. Je vous laisse avec Avant 13h, Zayn et Sia pour The Steel Tongue. Et aussi avec vos idées sorties d'Alexandra Châtelard. Bonjour.
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2: Salut à tous, avis aux coureuses du dimanche. Ce vendredi, Active vous donne rendez-vous au Parc de l'Europe pour la Stéphanoise, une course-marche 100% féminine et solidaire. Une partie des inscriptions sera reversée à la Ligue contre le cancer et à l'association Les Yeux du Cœur. Une course enfant est aussi prévue dès 18h sur des parcours de moins de 2 km. Et pour les adultes, il faudra compter 5 km avec un départ à 19h. Infos et inscriptions sur la stéphanoise-course-féminine.fr. Et évidemment, Active, partenaire de l'événement, sera présente tout au long de la course. Maintenant, cap sur Saint-Jean-Bonnefonds au parc France Aventure pour l'Open Forest Festival ce samedi de 18h30 à 21h. Le parc accueille Wetam, un auteur, compositeur et interprète multi-instrumentaliste. Il a notamment fait les premières parties de soprano, rien que ça. Et pour réserver votre place, rendez-vous sur le site internet du parc franceaventure.com. Et direction Bonson maintenant, ce samedi, l'ensemble vocal Plein Chant organise une soirée karaoké dansant à la salle Barbara à partir de 19h. Au programme karaoké ouvert à tous, ambiance festive et dansante, hit d'hier et d'aujourd'hui, une bonne humeur garantie. Comptez 7€ l'entrée et c'est même gratuit pour les moins de 12 ans. Toutes les infos sur la page Facebook Plein Chant. Et on poursuit avec un rendez-vous ce week-end à Sainte-Foy-Saint-Sulpice, la fête de l'étang. Au programme ce vendredi à partir de 18h, c'est soirée dansante animée par Rock Revival. Et dimanche, il vous faudra enfiler vos chaussures pour une randonnée conviviale avant de partager un délicieux repas autour de la goujonnette de carpe. Infos et réservations au 06 23 67 11 90. Et puis on finit avec un rendez-vous tout en musique ce samedi au château de Montrond-les-Bains. C'est la fête de la musique sous les remparts du château dans le Pré du Chêne. L'événement commencera à 18h avec une première partie assurée par le groupe de rock du lycée Saint-Pierre. À 19h15, Echoes You Are, un groupe régional se produira. Et de 20h30 à minuit, deux shows de l'orchestre Lakota. À noter que l'entrée est gratuite. Et voilà, c'est tout pour aujourd'hui. On se dit à bientôt dans l'Active Agenda.
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1: Bonjour à tous, à la une, la ville de Saint-Étienne annonce des mesures fortes pour les écoles à la rentrée. C'est une priorité absolue, argumente la mairie qui prévoit à terme un plan d'investissement de 60 à 70 millions d'euros pour les infrastructures. Argent dédié à la rénovation des bâtiments, les crédits scolaires sont aussi en hausse de 2 euros par élève. En termes de moyens humains, en maternelle, 8 postes supplémentaires d'ATSEM vont voir le jour. Dans l'actu, ce nouveau drame sur les routes, en fin de matinée, une piétonne a été percutée par un camion rue Pierre de Coubertin, bas de Moreno. Âgée d'une soixantaine d'années, elle n'a pas survécu au choc. La police s'est rendue sur place. Mercredi, galère sur les rails. On vous en a parlé dès hier sur Active. C'est en raison d'une journée de grève à la SNCF. Un TGV sur 3 et un intercité sur 2 sont annulés. Le trafic des TER est fortement perturbé, notamment la liaison Saint-Élion. Au rayon des revendications, les cheminots réclament un moratoire sur l'arrivée de la concurrence. Et puis, on connaîtra le calendrier complet des Verts cet après-midi. Malheureusement, c'est celui de la Ligue 2 qu'il faudra télécharger. La LFP lèvera le voile sur les 34 matchs de l'ASS la saison prochaine. Et puis, le Tour de Vendrenalp est de retour chez nous. 167 km au programme ce mercredi entre le Puy-en-Velay et Montrond-les-Bains. Hier, lors du contre-la-montre par équipe à Péreux, c'est Matteo Jorgensen qui s'est imposé. Au général, Alex Baudin est toujours leader.
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0: Anthony Perel.
1: Bonjour à tous. À la une, la ville de Saint-Étienne annonce des mesures fortes pour les écoles à la rentrée. C'est une priorité absolue, argumente la mairie qui prévoit à terme un plan d'investissement de 60 à 70 millions d'euros pour les infrastructures. Argent dédié à la rénovation des bâtiments. Les crédits scolaires sont aussi en hausse de 2 euros par élève. En termes de moyens humains, en maternelle, 8 postes supplémentaires d'ATSEM vont voir le jour. Dans l'actu, ce nouveau drame sur les routes. En fin de matinée, une piétonne a été percutée par un camion rue Pierre de Coubertin en bas de Moreno. Âgée d'une soixantaine d'années, elle n'a pas survécu au choc. La police s'est rendue sur place. Mercredi, galère sur les rails. On vous en a parlé dès hier sur Active. C'est en raison d'une journée de grève à la SNCF. Un TGV sur 3 et un intercité sur 2 sont annulés. Le trafic des TER est fortement perturbé, notamment la liaison Saint-Élion. Au rayon des revendications, les cheminots réclament un moratoire sur l'arrivée de la concurrence. Et puis, on connaîtra le calendrier complet des Verts cet après-midi. Malheureusement, c'est celui de la Ligue 2 qu'il faudra télécharger. La LFP lèvera le voile sur les 34 matchs de l'ASS la saison prochaine. Et puis, le Tour de Vendrenalp est de retour chez nous. 167 km au programme ce mercredi entre le Puy-en-Velay et Montrond-les-Bains. Hier, lors du contre-la-montre par équipe à Péreux, c'est Matteo Jorgensen qui s'est imposé. Au général, Alex Baudin est toujours leader.

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0: Anthony Perel.
1: Bonjour à tous. À la une, la ville de Saint-Étienne annonce des mesures fortes pour les écoles à la rentrée. C'est une priorité absolue, argumente la mairie qui prévoit à terme un plan d'investissement de 60 à 70 millions d'euros pour les infrastructures. Argent dédié à la rénovation des bâtiments. Les crédits scolaires sont aussi en hausse de 2 euros par élève. En termes de moyens humains, en maternelle, 8 postes supplémentaires d'ATSEM vont voir le jour. Dans l'actu, ce nouveau drame sur les routes. En fin de matinée, une piétonne a été percutée par un camion rue Pierre de Coubertin, en bas de Moreno. Âgée d'une soixantaine d'années, elle n'a pas survécu au choc. La police s'est rendue sur place. Mercredi, galère sur les rails. On vous en a parlé dès hier sur Active. C'est en raison d'une journée de grève à la SNCF. Un TGV sur 3 et un intercité sur 2 sont annulés. Le trafic des TER est fortement perturbé, notamment la liaison Saint-Élion. Au rayon des revendications, les cheminots réclament un moratoire sur l'arrivée de la concurrence. Et puis, on connaîtra le calendrier complet des Verts cet après-midi. Malheureusement, c'est celui de la Ligue 2 qu'il faudra télécharger. La LFP lèvera le voile sur les 34 matchs de l'ASS la saison prochaine. Et puis, le Tour de Vendrenalp est de retour chez nous. 167 km au programme ce mercredi entre le Puy-en-Velay et Montrond-les-Bains. Hier, lors du contre-la-montre par équipe à Péreux, c'est Matteo Jorgensen qui s'est imposé. Au général, Alex Baudin est toujours leader.

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1: Active, il est 16h, bienvenue. C'est parti pour le Drive Active. Laurent avec vous et tous les hits de la Loire avec dans un instant Adèle Castillon et Bad Bunny. Le retour des hits après l'actu en deux minutes, la météo aussi en préparation. Mais d'abord les infos avec toi Anthony Perel, salut Anto.
2: Salut Laurent, salut à tous. À la une, l'ASS débutera à Sochaux le 8 août et recevra à Nantes à la maison le 23 octobre pour un premier choc. Le calendrier des Verts pour la saison prochaine vient de tomber. La saison se finira face à Pau à Geoffroy Guichard. On vous a mis les dates des temps forts sur activeradio.com. La ville de Saint-Étienne annonce des mesures fortes pour les écoles à la rentrée. C'est une priorité absolue, argumente la mairie qui prévoit à terme un plan d'investissement de 60 à 70 millions d'euros pour les infrastructures. Argent dédié à la rénovation des bâtiments. Les crédits scolaires sont également en hausse de 2 euros par élève. En termes de moyens humains en maternelle, 8 postes supplémentaires d'ATSEM vont voir le jour. Dans l'actu, ce nouveau drame sur les routes. En fin de matinée, une piétonne de 60 ans a été percutée par un véhicule municipal rue Pierre de Coubertin en bas de Moreno. La victime n'a pas survécu au choc. La police s'est rendue sur place. Après un fichier dédié aux terroristes, Antoine Vermorel Marquès milite pour un fichier dédié aux agresseurs sexuels. Le député de la Loire et vice-président des Républicains a présenté ce matin la proposition de loi qu'il déposera prochainement. Elle fait suite à l'affaire Liana, cette jeune fille tuée par un homme plusieurs fois, signalée à la justice. Pour que ces drames n'arrivent plus, Antoine Vermorel-Marquez veut s'inspirer de ce qui se fait avec les fichiers S. On l'écoute.
3: Aujourd'hui, vous avez des personnes qui sont surveillées parce qu'elles peuvent atteindre la sûreté de l'État, qui sont les terroristes. Elles ont une fiche sur laquelle on agrège toutes les informations qu'on a sur elles pour faire en sorte d'agir avant qu'elles passent à l'acte. Et là, il faut qu'on ait la même chose pour les agresseurs sexuels. Que ce soit les plaintes, que ce soit les dossiers judiciaires que l'on peut avoir au sein de nos tribunaux, les listes noires de l'éducation nationale, et que ces individus-là, comme Jérôme Barella, soit fiché AS avec toutes les informations que l'on peut avoir sur eux.
2: Et la proposition de loi sera déposée dès la semaine prochaine. Mercredi de galère sur les rails, on vous en a parlé dès hier sur Active, c'est en raison d'une journée de grève à la SNCF. Un TGV sur 3 et un intercité sur 2 annulés, puis le trafic des TER est lui fortement perturbé. En cyclisme, le Tour Auvergne-Rhône-Alpes provient dans la Loire. 167 km au programme de cette quatrième étape entre Le Puy et Montrond-les-Bains. Hier, lors du contre-la-montre par équipe à Péreux, c'est Matteo Jorgensen qui s'est imposé. Et puis on reparle foot, l'équipe de France s'est envolée cet après-midi pour les USA. La Coupe du Monde débute demain soir, une Coupe de Monde chez les féminines que disputeront les Françaises. Elles se sont qualifiées hier soir en battant l'Irlande 1-0. Rendez-vous donc au Brésil l'année prochaine pour les féminines.
1: Allez, dans un instant, Bad Bunny pour la hit. C'est aussi ton surnom, il paraît, Anthony. Mais d'abord, la météo.
2: Pas du tout. T'es mal renseigné. On part sur une journée assez similaire à celle d'aujourd'hui pour demain. Le matin, quelques nuages seront présents avec un mercure qui oscillera entre 13 et 16 degrés. Puis l'après-midi, le ciel restera légèrement voilé. Et par contre, il fera une vingtaine de degrés sur tout le territoire. 23 max même attendu au meilleur de la journée.
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1: Eh ben merci Anthony, voici Bad Bunny.

0: Cera sur Active. On vient d'écouter Hasta los dientes sur la radio de la Loire, un titre qui sent bon le soleil. Bienvenue ici, on va se régaler. Qui dit soleil dit terrasse de l'été. Depuis le début de la semaine, là, on vous régale avec les meilleures adresses du 42 à découvrir ou redécouvrir sur Active. C'est 60€ à dépenser dans les adresses du 42 pour vous régaler avec qui vous voulez. On ira du côté d'Andrézieux-Boutéon tout à l'heure, jouer avec la petite assiette du château d'Andrézieux-Boutéon. Restez bien dans le coin. On joue aussi pour la Coupe du Monde aujourd'hui et tout au long de cette semaine, histoire de vous mettre dans de bonnes conditions en ce Mondial 2026 qui s'apprête à démarrer. Et là, on jouera d'ici une petite demi-heure sur Active. En attendant, on va écouter Offenbach avec le remix de Star Sailor. C'est Fort to the Floor. Il y aura aussi Jérémy Frérot et on fera la politique de l'autruche dans la Minute Culture. Est-ce que c'est vrai, là, cette histoire des autruches qui mettent la tête dans le sable quand elles ont peur? Eh bien, réponse dans un quart d'heure.
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2: Allez, c'est l'heure d'apprendre des choses sur Active. Aujourd'hui, on va parler des autruches. On fait pas l'autruche, mais on parle des autruches. Est-ce que c'est vrai qu'elles cachent leur tête dans le sable quand elles ont peur, les autruches? On a bien l'image, mais non. Spoiler alerte, non. Contrairement à ce que racontent les dessins animés, les expressions populaires, une autruche n'enfouit jamais sa tête dans le sable pour se cacher lorsqu'elle est effrayée. Mais alors d'où vient cette drôle d'idée? En fait, quand une autruche se sent menacée, elle peut s'accroupir au sol et allonger son long cou contre la terre pour se faire la plus discrète possible. De loin, on a l'impression que sa petite tête devient presque invisible, ce qui donne l'impression qu'elle a disparu dans le sable. Autre explication, c'est que lorsqu'elle s'occupe de son nid, l'autruche, elle baisse souvent la tête dans une petite dépression creusée comme ça dans le sol pour retourner ses œufs. Là aussi, vu de loin, là encore, on pourrait croire qu'elle y enterre sa tête. Cette légende remonterait même à l'Antiquité après des descriptions qui ont été déformées au fil des siècles, façon téléphone arabe, mais face au danger, son vrai réflexe est beaucoup plus simple. Elle fait comme tout le monde. Elle se barre, l'autruche. Elle fuit. Voilà, elle est particulièrement douée pour ça, d'ailleurs, parce qu'une autruche, ça peut atteindre près de 70 km par heure, ce qui en fait l'un des animaux bipèdes les plus rapides du monde. On peut vous mettre au défi, même Usain Bolt n'y arrive pas. Voilà, et puis si elle ne peut pas s'échapper, elle dispose d'une autre arme redoutable, ses puissants coups de patte, capables de décourager bien des prédateurs. Alors retenez bien ceci, une autruche peut coucher son cou au ras du sol ou baisser sa tête dans son nid, mais elle ne se cache pas. Quand elle a peur, elle s'enfuit. Voilà la Minute Culture sur Active. On met jamais la tête dans le sable ici quand il s'agit de faire avancer votre savoir. On y retourne, tic-tac, voici Maël et Big Flo juste derrière avant de jouer ensemble pour le Mondial.

0: sur Active, c'était Fail in Love. Dans un instant, Louane. Il y aura aussi Juste et Jack Style avant l'Active Agenda. Mais d'abord, on joue.
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0: Juste Jack Style sur Active avec John, c'est Turn the Lights Off. Dans un instant, c'est Doja Cat. Écoutez Kiss Me More dans le drive actif de ce mercredi soir. La météo, les infos arrivent aussi, mais avant ça, les bons plans du week-end. Je suis pas si loin le week-end, c'est l'heure de l'Active Agenda.
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2: Salut à tous, avis aux coureuses du dimanche. Ce vendredi, Active vous donne rendez-vous au Parc de l'Europe pour la Stéphanoise, une course-marche 100% féminine et solidaire. Une partie des inscriptions sera reversée à la Ligue contre le cancer et à l'association Les Yeux du Cœur. Une course enfant est aussi prévue dès 18h sur des parcours de moins de 2 km. Et pour les adultes, il faudra compter 5 km avec un départ à 19h. Info et inscription sur la stéphanoise-course-féminine.fr. Et évidemment, Active, partenaire de l'événement, sera présente tout au long de la course. Maintenant, cap sur Saint-Jean-Bonnefonds au parc France Aventure pour l'Open Forest Festival ce samedi de 18h30 à 21h. Le parc accueille Wetam, un auteur, compositeur et interprète multi-instrumentaliste. Il a notamment fait les premières parties de soprano, rien que ça. Et pour réserver votre place, rendez-vous sur le site internet du parc franceaventure.com. Et direction Bonson maintenant, ce samedi, l'ensemble vocal Plein Chant organise une soirée karaoké dansant à la salle Barbara à partir de 19h. Au programme karaoké ouvert à tous, ambiance festive et dansante, hit d'hier et d'aujourd'hui, une bonne humeur garantie. Comptez 7€ l'entrée et c'est même gratuit pour les moins de 12 ans. Toutes les infos sur la page Facebook Plein Chant. Et on poursuit avec un rendez-vous ce week-end à Sainte-Foy-Saint-Sulpice, la fête de l'étang. Au programme ce vendredi à partir de 18h, c'est soirée dansante animée par Rock Revival. Et dimanche, il vous faudra enfiler vos chaussures pour une randonnée conviviale avant de partager un délicieux repas autour de la goujonnette de carpe. Info et réservation au 06 23 67 11 90. Et puis on finit avec un rendez-vous tout en musique ce samedi au château de Montrond-les-Bains. C'est la fête de la musique sous les remparts du château dans le Pré du Chêne. L'événement commencera à 18h avec une première partie assurée par le groupe de rock du lycée Saint-Pierre. À 19h15, Echoes You Are, un groupe régional se produira. Et de 20h30 à minuit, deux shows de l'orchestre Lakota. À noter que l'entrée est gratuite. Et voilà, c'est tout pour aujourd'hui. On se dit à bientôt dans l'Active Agenda.
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2: Et il est 17h sur Active. Dans un instant, Angèle et Justice pour la suite. Chabouzi aussi sur Active et le casse-tête. 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Le retour des hits, c'est juste après la météo. Avant ça, on fait le tour de l'actu en 2 minutes à 17h. Les infos avec toi, Anthony Perel.
3: Salut à tous, à la une, la SS débutera à Sochaux le 8 août, recevra Nantes à la maison pour un premier choc en octobre. Le calendrier des Verts pour la saison prochaine vient de tomber. La saison se finira face à Pau à Geoffroy Guichard. On vous a mis toutes les dates des temps forts sur notre site et notre appli. La ville de Saint-Étienne annonce des mesures fortes pour les écoles à la rentrée. C'est une priorité absolue, argumente la mairie qui prévoit à terme un plan d'investissement de 60 à 70 millions d'euros pour les infrastructures. Argent dédié à la rénovation des bâtiments. Les crédits scolaires sont aussi en hausse de 2 euros par élève. En termes de moyens humains, en maternelle, 8 postes supplémentaires d'ATSEM vont voir le jour. Dans l'actu, ce nouveau drame sur les routes du département. En fin de matinée, une piétonne âgée de 60 ans a été percutée par un véhicule municipal rue Pierre de Coubertin, bas de Moreno à Saint-Thé. La victime n'a malheureusement pas survécu au choc. Après un fichier dédié aux terroristes, Antoine Vermorel-Marquez milite pour un fichier dédié aux agresseurs sexuels. Le député de la Loire et vice-président des Républicains a présenté ce matin sa proposition de loi qu'il déposera prochainement. Elle fait suite à l'affaire Liana, cette jeune fille tuée par un homme plusieurs fois, signalée à la justice. Pour que ces drames n'arrivent plus, Antoine Vermorel-Marquez veut s'inspirer de ce qui se fait avec les fichiers S. On l'écoute.
4: Aujourd'hui, vous avez des personnes qui sont surveillées parce qu'elles peuvent atteindre la sûreté de l'État, qui sont les terroristes. Elles ont une fiche sur laquelle on agrège toutes les informations qu'on a sur elles pour faire en sorte d'agir avant qu'elles passent à l'acte. Et là, il faut qu'on ait la même chose pour les agresseurs sexuels. Que ce soit des plaintes, que ce soit les dossiers judiciaires que l'on peut avoir au sein de nos tribunaux, les listes noires de l'éducation nationale, et que ces individus-là, comme Jérôme Barella, soient fichés AS avec toutes les informations que l'on peut avoir sur eux.
3: La proposition de loi sera déposée la semaine prochaine. Ce fichier unique, couplé à un signalement automatique, réglerait 90% des problèmes, selon l'élu du Rouennais. En cyclisme, Quinn Simmons s'impose à l'instant à Montrond-les-Bains. Le Tour Auvergne-Rhône-Alpes était de retour chez nous, dans la Loire, cet après-midi. 167 km au programme de cette quatrième étape entre Le Puy et Montrond. Donc, au général, Alex Baudin, le Français, devrait rester leader. Et puis, on reparle foot. Les Bleus se sont envolés en début d'après-midi pour les États-Unis. La Coupe du Monde débute demain et les Françaises ont, elles aussi, composté leur billet pour le Mondial hier soir en battant l'Irlande 1-0. Rendez-vous pour les filles, ce sera l'année prochaine au Brésil.
2: La météo en taux.
3: Eh bien, on part sur une journée assez similaire à celle d'aujourd'hui pour demain. Autrement dit, quelques nuages ici et là et un mercure qui oscillera entre 13 et 16 le matin. Puis l'après-midi, le ciel sera toujours légèrement voilé. Il fera une vingtaine de degrés partout, 23 max au meilleur de la journée.
1: 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Venez courir ou marcher vendredi 12 juin au Parc de l'Europe. 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
2: Ben merci Anthony, on va réfléchir dans un instant avec le casse-tête du Drive Active après Angèle et Justice pour les hits ou encore Chabouzi. Voici maintenant Barsang dans le Drive Active de ce mercredi soir. Soyez les bienvenus tout le monde.

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0: Le rappeur montpelliérain Carbone.
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0: Allez, on va réfléchir ensemble, comme tous les soirs, une énigme à résoudre en 15 minutes et sans tricher. C'est le casse-tête du Drive Active. Est-ce que vous allez résoudre l'énigme de ce soir? Êtes-vous prêt à relever le défi? Il n'y a rien à gagner, hein. C'est juste pour le plaisir. Concentrez-vous. Je vous emmène ce soir au Coteau, où dans un immeuble, il y a un homme. Un homme qui habite au 10e étage de cet immeuble, donc situé au Coteau. En partant, il prend l'ascenseur pour aller au boulot le matin et il descend jusqu'au rez-de-chaussée. Le soir, quand il rentre chez lui, il prend l'ascenseur à nouveau, mais il s'arrête au 7e étage. Et puis ce monsieur monte les 3 derniers étages à pied, sauf quand il y a quelqu'un dans l'ascenseur avec lui. Et là, auquel cas, ben, il monte jusqu'au 10e. Pourquoi ? Pourquoi cette attitude ? Cet homme qui habite au 10e étage, il prend l'ascenseur tous les matins pour descendre au rez-de-chaussée, depuis le 10e étage. Le soir, quand il rentre, il ne monte qu'au 7e. Et ensuite, il finit à pied jusqu'au 10e. Sauf si quelqu'un dans l'ascenseur avec lui. Et là, il monte jusqu'au 10e. Pourquoi ? Je vous laisse réfléchir. Et je vous donne la réponse après Bébé Rexha. C'est New Religion à venir sur Active. On fera un point sur la route aussi, bougez pas.
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10: Et avant d'écouter Bébé Rexa, Anthony, la route.
11: Oui, alors on vous rappelle déjà que la départementale entre Montrond et Feurs est coupée à la circulation à cause du tour vers en Alpes. C'était comme ça depuis cet après-midi, ça reste encore quelque chose. C'est comme ça dans les prochaines heures, au niveau du Rouennais, ça coince aux abords du Carrefour Mably à Saint-Thé. On a du monde dans la montée du col de la Borie et on a surtout de grosses difficultés au niveau du nœud de Ternay à la jonction A7, A46, A47.
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0: Et comme tous les soirs, on ensemble dans le drive active, je vous emmenais au Coteau ce soir. Un homme vit au 10e étage d'un immeuble situé au Coteau. Et en partant tous les matins au boulot, il prend l'ascenseur, ce monsieur, pour descendre jusqu'au rez-de-chaussée. Le soir, quand il rentre chez lui, il prend l'ascenseur à nouveau, mais il s'arrête au 7e étage et il termine les 3 derniers étages à pied. Sauf quand il y a quelqu'un avec lui dans l'ascenseur et là, il monte jusqu'au 10e. Pourquoi ce comportement? Pourquoi cette attitude? Anthony Perel, qui est très malin, m'a dit « Ça, c'est parce qu'il trompe sa femme, j'en suis sûr. »
1: Oui.
0: Alors, faudrait un peu plus de détails sur l'explication. Peut-être que sa maîtresse est au 7e et quand il y a quelqu'un, il n'ose pas. Ouais, non, ça tient pas. L'ascenseur s'arrête au 7e. Bah non, on me dit sur les réseaux actifs là. Non, il s'arrête pas au 7e parce que le matin, depuis le 10e, il descend au rez-de-chaussée, le monsieur. Non, ça fonctionne. Et quand il y a quelqu'un, il monte quand même jusqu'au 10e. Non, en fait, ce monsieur est une personne de petite taille. Il ne peut pas atteindre le bouton du 10e étage qui est beaucoup trop haut. Sauf s'il est avec quelqu'un à qui il peut demander d'appuyer sur le numéro 10. Voilà, tout simplement. Puis le matin, il peut descendre au rez-de-chaussée, parce que le bouton du rez-de-chaussée, il est tout en bas. Bravo si vous aviez la bonne réponse. Voici Tom Walker avant les infos.

0: l'heure sur Active, c'était Evil Hayden. On va écouter Youssoupha dans un instant. Il y aura aussi l'actu média juste après les infos. L'actu en une minute à 17h30. Anthony Perel.
1: Et à la une, après le Rouennais hier, le Tour Auvergne-Rhône-Alpes faisait escale dans le Forêt cet après-midi pour une quatrième étape entre Le Puy et Montrond-les-Bains. L'épreuve s'est terminée il y a une bonne demi-heure. C'est l'Américain Quinn Simons qui s'est imposé dans le Forêt. Donc, à noter que plusieurs axes sont fermés à la circulation dans le secteur en raison de la course. On reste dans la thématique du sport en parlant foot. Cette fois, la SS débutera à Sochaux le 8 août, ira à Metz en septembre, recevra Nantes en octobre pour les premiers chocs. Le calendrier des Verts pour la saison prochaine est tombé cet après-midi. La saison se finira à Pau à Geoffroy Guichard. On vous a mis les dates importantes sur activeradio.com. On enchaîne avec l'audience du procès en appel de l'affaire de chantage à la vidéo intime. Troisième jour de procès à Lyon, ça a débuté ce matin. Selon le Progrès, Gilles Rossary-Langlais a confirmé que l'ancien maire stéphanois Gaël Perdriau, qui a été condamné à 4 ans de prison ferme en première instance et qui clame toujours son innocence, était au courant de l'existence de cette fameuse vidéo intime. S'il n'y a pas de retard à la fin du procès, c'est après-demain. Et puis c'est un mercredi galère sur les rails en raison d'une journée de grève à la SNCF. Un TGV sur 3 et un intercité sur 2 annulés aujourd'hui. Le trafic des TER est aussi fortement perturbé, et notamment la liaison Saint-Élion.
0: Eh ben merci Anthony, l'actu revient dans une demi-heure. L'actu média, avant ça, avec Valentin, ce sera après Youssoupha et Aïna. Voici On se connaît.
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0: Youssoupha sur Active, c'était On se connaît sur la radio de la Loire. On va écouter Maroon 5 dans un instant et Gims. On parlera aussi ciné à la radio, mais d'abord, avant de parler du grand écran, parlons du petit avec Valentin.
1: Ouais, salut Laurent, bonsoir à tous.
0: Salut Valentin, l'actu télé, le programme de ce soir et les audiences, c'est maintenant.
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1: C'est TF1 qui termine en tête des audiences hier soir avec Koh-Lanta, les reliques du destin. Vous étiez 2 650 000 téléspectateurs. France 3 est deuxième, juste derrière, avec le téléfilm inédit C'est qui le chef, qui a regroupé 2 640 000 curieux. Et puis M6 est troisième sur le podium avec une émission spéciale Mariée au premier regard. Que sont-ils devenus? Il y avait 1 370 000 téléspectateurs. On passe maintenant aux dernières actualités du petit écran. D'abord, je m'adresse aux fans de Koh-Lanta, justement, sur TF1. Vous allez devoir patienter encore un peu pour assister à la finale de cette édition 2026. En effet, elle ne sera pas diffusée mardi prochain, comme ça devrait normalement être le cas. La raison est simple, c'est qu'il y a du foot. Et oui, la Coupe du Monde, vous le savez, débute dès demain, mardi. Il y a en fait la France qui joue sur M6. Les Bleus entrent dans la compétition en affrontant le Sénégal. Pour éviter la concurrence qui est vraiment très lourde pour le coup, TF1 a donc choisi de décaler d'une semaine la diffusion de la finale de Koh-Lanta. À la place, la Une diffusera le téléfilm Monk, le retour. Vous le savez, le match de l'équipe de France est donc diffusé sur M6. Et puis, en parlant de la Coupe du Monde, la journaliste des maternelles XXL, Marie Portolano, est montée au créneau pour dénoncer le manque de parité dans la couverture de l'événement. Sur 150 journalistes, il y a 10 femmes à dénoncer, celle qui a notamment présenté le Canal Football Club avec Hervé Matou entre 2014 et 2018 sur Canal+. Seulement 6% de femmes, inconcevable. En presse écrite, c'est encore plus risible. 2 femmes sur 80 hommes. Déjà que la profession compte peu de femmes. Mais en plus, lorsqu'il s'agit de l'un des événements sportifs les plus prestigieux, nous disparaissons complètement. Il faut nous dire si on dérange, a déclaré Marie Portolano dans une tribune parue dans le journal Libération. Ce soir, qu'est-ce qu'on regarde à la télé? Bien sûr TF1, direction l'hôpital pour l'épisode 17 de la saison 22 de Grey's Anatomy. Si vous zappez sur France 2, vous tomberez sur la suite de la série dramatique L'Or Bleu. Sur France 3, vous allez pouvoir voyager un peu avec Des Racines et des Ailes, direction l'Espagne, de Barcelone aux confins de l'Andalousie. Sur France 4, vous avez rendez-vous avec l'Hyper Weekend Festival. Marguerite présente Les Fées, les Meufs. Sur France 5, place à la finale de Si on lisait à voix haute. Et puis sur M6, c'est l'émission par excellence des gourmands. C'est Top Chef.

0: Gims sur Active, c'était Appelle ta copine sur la radio de la Loire en ce mercredi après-midi. Le mercredi, vous le savez, c'est le jour des enfants. C'est aussi le jour des sorties ciné. Et cette semaine, on va vibrer avec le tant attendu Disclosure Day, le dernier Steven Spielberg qui s'attaque à l'un des plus grands fantasmes de la science-fiction. La preuve qu'on n'est pas tout seul dans l'univers. Un thriller spectaculaire porté par Emily Blunt et Colin Firth. Ça sort aujourd'hui dans les ciné de la Loire. À surveiller aussi le Vertige. Quentin Dupieux réunit Alain Chabat, Jonathan Cohen dans une comédie complètement barrée où un homme est persuadé que l'humanité vit dans une simulation. Il y a un petit côté Matrix et c'est du pur Dupieux à découvrir ce mercredi dans les ciné de la Loire. Autre ambiance avec Romain Duris en Fils de personne, l'histoire douloureuse et émouvante d'un père confronté à un drame qui l'emmène jusqu'en Thaïlande. Si vous êtes curieux, allez voir Fils de personne, ça sort aussi aujourd'hui. Tous ces films et plein d'autres encore à découvrir dans les ciné de la Loire tout au long de cette semaine. Pour les hits, il y a Naïka dans la radio, on va écouter One Track Mind. On fera un point sur la route aussi, puis on vous emmènera en terrasse aussi, on va se régaler dans un instant.
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0: Et avant d'écouter Naïka, Anthony, la route.
30: On débute avec cette info qui nous a été communiquée par Valérie. On vous surveille sur la 72 au niveau du pont à Villars quand vous partez en direction d'Andrézieux. Merci à Valérie de nous avoir indiqué ce radar. Autre nouvelle intéressante, la départementale a rouvert entre Moron et Feur et ce dans les deux sens de circulation. Elle était fermée à cause de la course cet après-midi. Rouennais, ça va mieux aussi. Par contre, sur le pont de Givors, c'est toujours la galère au niveau de la jonction A7, A46, A47. Et on a toujours, comme d'hab, à cette heure-ci, quelques coups de frein dans la montée du col de la Borie, côté Rocade Ouest stéphanoise.
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0: Coldplay sur Active, c'était Adventure of a Lifetime. On va écouter Bruno Mars avant les infos.
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1: Et il est 18h sur Active. Belle fin de journée, bon mercredi. On va écouter Zoé Wiss dans un instant et Shakira avec Argotou. Le retour des hits, ce sera après la météo. Avant ça, on va retrouver Anthony Perel. L'actu en 2 minutes à 18h. Les infos, salut Anto.
2: Salut Laurent, salut à tous. À la une, la SS débutera la saison à Sochaux et la terminera face à Pau à Geoffroy Guichard. Le calendrier de la saison à venir a été dévoilé un peu plus tôt dans l'après-midi. Saint-Étienne aura un sprint final corsé avec Montpellier, Reims et Rodez au programme dans le dernier mois de compétition. Le détail est à retrouver sur activeradio.com. La ville de Saint-Étienne annonce des mesures fortes pour les écoles à la rentrée. C'est une priorité absolue, argumente la mairie qui prévoit à terme un plan d'investissement de 60 à 70 millions d'euros pour les infrastructures. Argent dédié à la rénovation des bâtiments. Les crédits scolaires sont aussi en hausse de 2 euros par élève. En termes de moyens humains, maternels, 8 postes supplémentaires d'ATSEM vont voir le jour. Dans l'actu, ce nouveau drame sur les routes. En fin de matinée, une piétonne âgée de 60 ans a été percutée par un véhicule municipal rue Pierre de Coubertin en bas de Montréno à Saint-Étienne. La victime n'a malheureusement pas survécu au choc. Après un fichier dédié aux terroristes, Antoine Vermorel-Marquez milite pour un fichier dédié aux agresseurs sexuels. Le député de la Loire et vice-président des Républicains a présenté ce matin la proposition de loi qu'il déposera prochainement. Elle fait suite à l'affaire Liana, cette jeune fille tuée par un homme plusieurs fois signalée à la justice. Pour que ces drames n'arrivent plus, Antoine Vermorel-Marquez veut s'inspirer de ce qui se fait avec les fiches S. On l'écoute.
3: Aujourd'hui, vous avez des personnes qui sont surveillées parce qu'elles peuvent atteindre la sûreté de l'État, qui sont les terroristes. Elles ont une fiche sur laquelle on agrège toutes les informations qu'on a sur elles pour faire en sorte d'agir avant qu'elles passent à l'acte. Et là, il faut qu'on ait la même chose pour les agresseurs sexuels. Que ce soit des plaintes, que ce soit les dossiers judiciaires que l'on peut avoir au sein de nos tribunaux, les listes noires d'éducation nationale, et que ces individus-là, comme Jérôme Barella, soient fichés AS avec toutes les informations que l'on peut avoir sur eux.
2: La proposition de loi sera déposée la semaine prochaine. Ce fichier unique, couplé à un signalement automatique, réglerait 90% des problèmes, d'après l'élu du Rouennais. En cyclisme, Quinn Simon s'impose à Montrond-les-Bains cet après-midi. Le Tour Auvergne-Rhône-Alpes était de retour dans la Loire. 167 km au programme de cette quatrième étape entre le Puy et Montrond. Donc, au général, Alex Baudin reste leader. Et demain, le départ de la cinquième étape, ce sera à Saint-Chamond. Et puis, on reparle foot brièvement. Les Bleus se sont envolés en début d'après-midi pour les États-Unis. La Coupe du Monde débute demain. Et les Françaises ont elles aussi validé leur billet pour le Mondial hier soir en battant l'Irlande 1-0. Rendez-vous donc au Brésil l'année prochaine pour les filles.
1: Allez, un coup d'œil à la météo maintenant.
2: Eh bien, on part sur une journée assez similaire à celle d'aujourd'hui pour demain, Laurent. Autrement dit, quelques nuages dans le ciel, mais un mercure qui sera relativement doux. Il pourra faire jusqu'à 16 degrés avant même la pause de midi. Puis l'après-midi, le ciel restera légèrement voilé, mais il fera une vingtaine de degrés sur tout le territoire. 23 même au meilleur de la journée.
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1: Eh ben merci Anthony, voici Shakira.

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0: et David Guetta qui sera d'ailleurs jeudi, vendredi, samedi au Stade de France. Rien que ça, on vient d'écouter Save Me Tonight. Dans un instant, c'est Ritza. On va écouter Santa Maria. Il y aura aussi Play a Hiti en souvenir avant les infos. Et avant ça, eh ben on joue ensemble.
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16: Et avant d'écouter Ritza, Anthony, la route.
17: Oui, on vous rappelle cette info qui nous a été communiquée par Valérie au standard. On vous surveille sur la 72 entre Saint-Thé et Andrézieux au niveau du pont à Villars. Il y avait un contrôle et de toute façon, levez le pied quoi qu'il arrive, puisqu'il y a a priori un ralentissement sur 2-3 km juste après. Donc Villars, quand vous partez en direction d'Andrézieux, c'est la seule difficulté dans le sud du département, Rouennais et Forêt RAS. Et on a toujours par contre du monde au niveau du pont de Givors quand vous voulez surtout rentrer dans la Loire.
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Fin de journée avec ce souvenir de Rizza, c'était Santa Maria sur la radio de la Loire. Dans un instant, on se projette dans l'été, Summer is Magic avec Playa Hiti. C'est ce qu'on va écouter avant les infos, mais d'abord voici Yael et Gabriela Richardson. On écoute 100 Miles, active. 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

0: Coldplay à Hiti en souvenir sur Active. C'était Summer is Magic. Imagine Dragons dans un instant. Mickey aussi avec la traîne du jour juste après l'actu en une minute. Anthony Perel.
1: Et la une après le Rouennais hier, le Tour Auvergne-Rhône-Alpes faisait escale dans le Forêt cet après-midi pour une quatrième étape entre le Puy-en-Velay et Montrond-les-Bains. L'épreuve s'est terminée vers 17h. C'est l'Américain Quinn Simons qui s'est imposé. À noter que plusieurs axes ont été fermés à la circulation dans le secteur durant la course. On reste dans la thématique du sport en parlant foot. La SAS débutera à Sochaux le 8 août, ira à Metz en septembre, recevra Nantes en octobre pour les premiers chocs. Le calendrier des Verts pour la saison prochaine est tombé cet après-midi. La saison se finira à Pau dans le Chaudron. On vous a mis les dates importantes sur Active. Radio.com. On enchaîne avec l'audience du procès en appel de l'affaire de chantage à la vidéo intime. Troisième jour du procès ce mercredi, ça a débuté ce matin d'après le Progrès. Gilles Rossari, l'anglais, a confirmé que l'ancien maire stéphanois Gaël Perdriau, qui a été condamné à 4 ans de prison ferme en première instance et qui clame toujours son innocence, était bien au courant de l'existence de cette vidéo. S'il n'y a pas de retard, la fin du procès est prévue après-demain. Et puis c'était un mercredi galère sur les rails, c'est en raison d'une journée de grève à la SNCF. Un TGV sur 3 et un intercité sur 2 annulés, avec un trafic TER fortement perturbé, notamment avec la liaison Saint-Élion.
0: Eh ben merci Anthony, l'actu revient dans une demi-heure sur Active. D'ici là, on ira avec toi sur les réseaux. Pour l'heure, voici Imagine Dragons pour les hits. C'est Waves sur la radio de la Loire et Mickey juste derrière.

0: sur Active. C'était ça pique un peu quand même. On va écouter David Kushner avant de jouer ensemble et de partir en terrasse. Mais d'abord, les réseaux sociaux, Anthony Perel.
1: Mais ouais,
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3: Et aujourd'hui, on parle évidemment de celui qui fait le buzz sur les réseaux depuis deux jours. Celui dont le prénom a été le plus écrit dans les barres de recherche internet. Cédric, on vous en a parlé sur Active. Des millions de clients du Crédit Agricole ont reçu hier après-midi une notification étrange sur leur smartphone. Test Cédric, ça s'est agité. Ici à la radio, un collègue que je ne nommerai pas a cru à un piratage de son compte en banque. D'autres clients en France, amateurs de risque, ont même cliqué sur la fameuse notif, ce qui a fait planter l'application, mais également certaines lignes d'agence partout en France qui se sont retrouvées saturées. Et rapidement, les réactions ont fleuri sur la toile. Extrait.
4: T'es dans la merde, Cédric. Cédric, qui va être licencié ce soir à 18h de chez Crédit Agricole. Cédric, le Crédit Agricole, qui vient de perdre son stage pour faire rire toute la France. Cédric, qui se rend compte qu'il vient de faire planter le Crédit Agricole avec son test. Touche pas à mon livret, à Cédric. Vous passez une mauvaise journée, pensez à Cédric du Crédit Agricole qui vient d'arroser la France entière. Profite de ta célébrité, Cédric.
3: Et sur ses réseaux sociaux, le Crédit Agricole, qui est bizarrement resté muet tout hier après-midi, a posté un message dans la soirée avec une touche d'humour. Salut, c'est Cédric, désolé, j'étais occupé, mais là je suis dispo pour répondre à vos questions. Et ce mercredi encore, le compte X du Crédit Agricole est renommé Cédric Agricole. Pas mal, accompagné de ce petit message. Quand on est la première banque des Français, on ne laisse personne tomber, surtout pas Cédric. Alors, vrai bad buzz ou coup de com' du Crédit Agricole, au final, là-dessus, il y a un mystère tout de même. En tout cas, les agences surfent sur la vague. Aujourd'hui encore, comme une antenne locale qui a publié ce post il y a quelques heures. Quand tu es Cédric et que tu as envoyé un test à toute la France.
5: Commandement que je pèse dans le game, c'est pas pour me la péter, mais j'ai plus le temps quoi. Là il est 19h56, je vais aller manger et prendre ma douche. Faut laisser la star tranquille.
3: Ah, la fameuse réplique de Julien Bitz. En tout cas, merci Cédric pour ce moment.
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0: David Kushner sur Active, on vient d'écouter Daylight en ce mercredi après-midi. Il y a Gims qui arrive et Kyo aussi. Kyo, on va écouter Ton mec, on fera un point sur la route aussi dans deux minutes. Et avant ça, on va jouer ensemble. C'est l'heure de se régaler. On file en terrasse.
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13: Oui Laurent, ce petit rappel, ce contrôle sur le pont de Villars sur la 72 quand vous partez de Saint-Thé direction Andrézieux, levez le pied. Si vous passez dans le secteur, pour le reste, ça s'est bien fluidifié.
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0: sur Active, on vient d'écouter Soleil sur la radio de la Loire. Allez, c'est l'heure d'apprendre des choses maintenant sur Active.
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0: Et aujourd'hui, on fait pas la politique de l'autruche. Non, on met pas la tête dans le sable. D'ailleurs, est-ce qu'elles font vraiment ça, les autruches, quand elles ont peur? Est-ce qu'elles mettent vraiment la tête au fond du sable? Spoiler alerte. Non. Ouais. Fin de chronique, merci, au revoir. Ouais, parce que contrairement à ce que racontent les dessins animés, les expressions populaires, une autruche ne met jamais sa tête dans le sable pour se cacher lorsqu'elle est effrayée. C'est une idée reçue, on peut la débunker, ça vient d'où? Par fait, quand une autruche se sent menacée, elle peut parfois s'accroupir au sol et allonger son long cou contre la terre pour se faire la plus discrète possible. De loin, sa petite tête devient presque invisible, ce qui pourrait donner l'impression qu'elle a disparu sous le sable, alors que pas du tout. Autre explication, quand elle s'occupe de son nid, l'autruche baisse souvent la tête dans une petite dépression creusée dans le sol pour retourner ses œufs. Vu à distance, là encore, on pourrait croire qu'elle enterre sa tête, mais toujours pas. Voilà, cette légende remonterait même à l'Antiquité, après des descriptions qui ont été déformées au fil des siècles. C'est l'effet téléphone arabe, tout ça, tout ça. Mais face au danger, son vrai réflexe à l'autruche, il est beaucoup plus simple en fait. Elle fait comme nous, elle se barre, l'autruche, elle fuit. Oui, parce qu'en plus, elle est relativement douée pour ça. Elle peut atteindre près de 70 km par heure, ce qui en fait un des animaux bipèdes les plus rapides du monde. Juste devant Usain Bolt. Voilà, si elle peut pas s'échapper, elle a une autre arme redoutable, c'est ses puissants coups de patte. Elle te met un high kick, t'as rien vu venir. Elle peut décourager bien des prédateurs, l'autruche, moi je vous le dis. Alors retenez bien ceci, une autruche peut coucher son cou au ras du sol ou baisser sa tête dans son nid, mais elle ne se cache pas quand elle a peur. Soit elle assume, soit elle se barre. Voilà, la Minute Culture suractive, on ne met jamais la tête dans le sable quand il s'agit de faire avancer votre savoir ici. Allez, voici Adèle Castillon, on écoute son nouveau morceau, c'est Été avec toi, pour nous conduire jusqu'à 19h.

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5: Active, il est 19h. Belle fin de journée avec le DJ numéro 1 mondial. Dans un instant, on va écouter David Guetta. Il y aura aussi Joseph Kamel. Et le retour des hits, ce sera dans 2 minutes. Le temps de faire un point sur la météo et les infos. Tout ça avec Anthony Perel à 19h. Salut Anthony.
6: Salut Laurent, bonsoir à tous. À la une, la SS débutera la saison à Sochaux et la terminera face à Pau. Le calendrier a été dévoilé par la LFP un peu plus tôt dans l'après-midi. Saint-Té aura un sprint final corsé cette saison avec Montpellier, Reims et Rodez au programme dans le dernier mois de compétition. Le détail est à retrouver sur notre site et notre appli. La ville de Saint-Étienne annonce des mesures fortes pour les écoles à la rentrée. C'est une priorité absolue, argumente la mairie qui prévoit à terme un plan d'investissement de 60 à 70 millions d'euros pour les infrastructures. Argent dédié à la rénovation des bâtiments, les crédits scolaires sont également en hausse de 2 euros par élève. En termes de moyens humains en maternelle, 8 postes supplémentaires d'ATSEM vont voir le jour. Dans l'actu, ce nouveau drame sur les routes de la Loire. En fin de matinée, une piétonne âgée de 60 ans a été percutée par un véhicule municipal rue Pierre de Coubertin, Bas de Moreno à Saint-Étienne. Malheureusement, la victime n'a pas survécu au choc. Après un fichier dédié aux terroristes, Antoine Vermorel-Marquez milite pour un fichier dédié aux agresseurs sexuels. Le député de la Loire et vice-président des Républicains a présenté à la mi-journée sa proposition de loi qu'il déposera la semaine prochaine. Elle fait suite à l'affaire Liana, cette jeune fille tuée par un homme plusieurs fois, signalée à la justice. Pour que ces drames n'arrivent plus, Antoine Vermorel-Marquez veut s'inspirer de ce qui se fait avec les fichiers S. Un ministre attendu dans la Loire demain, Nicolas Forissier, délégué auprès des affaires étrangères, au commerce extérieur et à l'attractivité, va se rendre à Saint-Romain-le-Puy dans la matinée. Il ira d'abord visiter l'entreprise Veralia, qui est leader européen dans l'emballage en verre pour les boissons et produits alimentaires. Nicolas Forissier ira ensuite chez Niguet, spécialisé dans la fabrication de caramels et d'ingrédients destinés à l'industrie agroalimentaire. Puis, il terminera sa virée ligérienne à Rouen pour échanger avec plusieurs acteurs économiques du territoire. En cyclisme, Quinn Simons s'impose à Moron-les-Bains cet après-midi. Le Tour Auvergne-Rhône-Alpes pété de retour dans la Loire. 167 km au programme de cette 4e étape entre Le Puy-en-Velay en Haute-Loire et Montrond. Donc, au général, Alex Baudin, le Français, reste leader. Demain, le départ de la 5e étape se fera de Saint-Chamond. Et puis, on reparle foot brièvement. Les Bleus se sont envolés cet après-midi pour les États-Unis. La Coupe du Monde de foot débute demain. Et les Françaises ont elles aussi composté leur billet pour le Mondial hier soir en battant l'Irlande 1-0. Pour les filles, le rendez-vous ce sera l'année prochaine au Brésil.
5: On passe à la météo, Anthony.
6: Et si vous avez apprécié la journée, vous aimerez celle de demain parce qu'elle va fortement y ressembler. Quelques nuages dans le ciel et un mercure qui oscillera entre 13 et 16 degrés le matin. Et puis l'après-midi, le ciel pourra rester légèrement voilé. Il fera une vingtaine de degrés quasiment de partout. 23, même maximum au meilleur de la journée. Bonne soirée, à demain.
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5: Eh bien merci Anto. Voici David Guetta sur Active en souvenir. C'est Love dans Let Me.

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1: Souvenir Active avec Alyosha Schneider sur Active. On vient d'écouter Ensemble sur la radio de la Loire. Et ensemble, on peut aller partager une petite terrasse.
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1: En plus, elle était chouette la terrasse aujourd'hui. C'était la petite assiette du château André Zubouteron avec son rooftop et la vue imprenable sur le château. C'est plutôt chouette. On était hier à la permission de midi à l'Etra. On était aussi au restaurant Les Remparts à Saint-Just-Saint-Rambert en début de semaine. On remettra le couvert demain avec le restaurant Le Bosquet Fleuri à Bully pour profiter de cette terrasse au calme avec vue sur la Loire, le Bosquet Fleuri, ce petit resto sympa, accessible, qui plaît à toute la famille. On vous y invitera demain. On ira aussi cette semaine au restaurant des Ateliers des Grands Cèdres à Cordel. 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Là, il fait un petit tour. Pendant qu'on écoute Dara, c'est la gagnante 2026 de l'Eurovision. Bangaranga arrive dans 2 minutes avant la traîne du jour.
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0: suite en souvenir actif dans un instant. Carol G et tout de suite la traîne du jour. On va sur les réseaux, il s'en passe hein, des choses, Anthony Perel.
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2: Et aujourd'hui, on parle évidemment de celui qui fait le buzz sur les réseaux depuis deux jours. Celui dont le prénom a été le plus écrit dans les barres de recherche internet. Cédric, on vous en a parlé sur Active. Des millions de clients du Crédit Agricole ont reçu hier après-midi une notification étrange sur leur smartphone. Test Cédric, ça s'est agité ici à la radio. Un collègue que je ne nommerai pas a cru à un piratage de son compte en banque. D'autres clients en France, amateurs de risque, ont même cliqué sur la fameuse notif, ce qui a fait planter l'application, mais également certaines lignes d'agence partout en France qui se sont retrouvées saturées. Et rapidement, les réactions ont fleuri sur la toile. Extrait.
3: T'es dans la merde, Cédric. Cédric, qui va être licencié ce soir à 18h de chez Crédit Agricole. Cédric, le Crédit Agricole, qui vient de perdre son stage pour faire rire toute la France. Cédric, qui se rend compte qu'il vient de faire planter le Crédit Agricole avec son test. Touche pas à mon livret, à Cédric. Vous passez une mauvaise journée, repensez à Cédric du Crédit Agricole qui vient d'arroser la France entière. Profite de ta célébrité, Cédric.
2: Et sur ses réseaux sociaux, le Crédit Agricole, qui est bizarrement resté muet tout hier après-midi, a posté un message dans la soirée avec une touche d'humour. Salut, c'est Cédric, désolé, j'étais occupé, mais là je suis dispo pour répondre à vos questions. Et ce mercredi encore, le compte X du Crédit Agricole est renommé Cédric Agricole. Pas mal, accompagné de ce petit message. Quand on est la première banque des Français, on ne laisse personne tomber, surtout pas Cédric. Alors, vrai bad buzz ou coup de com' du Crédit Agricole, au final, là-dessus, il y a un mystère tout de même. En tout cas, les agences surfent sur la vague. Aujourd'hui encore, comme une antenne locale qui a publié ce post il y a quelques heures. Quand tu es Cédric et que tu as envoyé un test à toute la France.
4: Maintenant que je pèse dans le game, c'est pas pour me la péter, mais j'ai plus le temps quoi. Là il est 19h56, je vais aller manger et prendre ma douche. Faut laisser la star tranquille.
2: Ah, la fameuse réplique de Julien Bitz. En tout cas, merci Cédric pour ce moment.
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0: Le son d'Amir sur Active, on vient d'écouter longtemps sur la radio de la Loire. Dans un instant, Tame Impala et Jenny des Blackpink avec Dracula. Il y aura aussi Sia avant l'actu ciné de ce mercredi. Mais avant de parler du grand écran, intéressons-nous au petit avec Valentin Barthévian. Salut Valentin.
1: Salut Laurent, bonsoir à tous.
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1: C'est TF1 qui termine en tête des audiences hier soir avec Koh-Lanta, les reliques du destin. Vous étiez 2 650 000 téléspectateurs. France 3 est deuxième, juste derrière, avec le téléfilm inédit C'est qui le chef, qui a regroupé 2 640 000 curieux. Et puis M6 est troisième sur le podium avec une émission spéciale Mariée au premier regard. Que sont-ils devenus? Il y avait 1 370 000 téléspectateurs. On passe maintenant aux dernières actualités du petit écran. D'abord, je m'adresse aux fans de Koh-Lanta, justement, sur TF1. Vous allez devoir patienter encore un peu pour assister à la finale de cette édition 2026. En effet, elle ne sera pas diffusée mardi prochain, comme ça devrait normalement être le cas. La raison est simple, c'est qu'il y a du foot. Et oui, la Coupe du Monde, vous le savez, débute dès demain, mardi. Il y a en fait la France qui joue sur M6. Les Bleus entrent dans la compétition en affrontant le Sénégal. Pour éviter la concurrence qui est vraiment très lourde pour le coup, TF1 a donc choisi de décaler d'une semaine la diffusion de la finale de Koh-Lanta. À la place, la Une diffusera le téléfilm Monk, le retour. Vous le savez, le match de l'équipe de France est donc diffusé sur M6. Et puis, en parlant de la Coupe du Monde, la journaliste des maternelles XXL, Marie Portolano, est montée au créneau pour dénoncer le manque de parité dans la couverture de l'événement. Sur 150 journalistes, il y a 10 femmes à dénoncer, celle qui a notamment présenté le Canal Football Club avec Hervé Matou entre 2014 et 2018 sur Canal+. Seulement 6% de femmes, inconcevable. En presse écrite, c'est encore plus risible. 2 femmes sur 80 hommes. Déjà que la profession compte peu de femmes. Mais en plus, lorsqu'il s'agit de l'un des événements sportifs les plus prestigieux, nous disparaissons complètement. Il faut nous dire si on dérange, a déclaré Marie Portolano dans une tribune parue dans le journal Libération. Ce soir, qu'est-ce qu'on regarde à la télé? Bien sûr TF1, direction l'hôpital pour l'épisode 17 de la saison 22 de Grey's Anatomy. Si vous appelez sur France 2, vous tomberez sur la suite de la série dramatique L'Or Bleu. Sur France 3, vous allez pouvoir voyager un peu avec Des Racines et des Ailes, direction l'Espagne, de Barcelone aux confins de l'Andalousie. Sur France 4, vous avez rendez-vous avec l'Hyper Weekend Festival. Marguerite présente Les Fées, les Meufs. Sur France 5, place à la finale de Si on lisait à voix haute. Et puis sur M6, c'est l'émission par excellence des gourmands, c'est Top Chef.

0: Inspiration Active, c'était The Greatest sur la radio de la Loire en ce mercredi fin d'après-midi. Le mercredi, c'est le jour des enfants, vous le savez, c'est aussi le jour des sorties ciné. Et on peut vibrer devant le tant attendu Disclosure Day cette semaine. C'est Steven Spielberg qui est à la manette et qui s'attaque à l'un des plus grands fantasmes de la science-fiction. La preuve que nous ne sommes pas seuls dans l'univers. Un thriller spectaculaire, en tout cas porté par Emily Blunt et Colin Firth, à découvrir dans les ciné de la Loire dès ce mercredi. À surveiller aussi Le Vertige, c'est le dernier Quentin Dupieux qui réunit Alain Chabat et Jonathan Cohen au casting de cette comédie complètement décalée, complètement barrée, où un homme est persuadé que l'humanité vit dans une simulation. Petit effet Matrix comme ça, du pur Dupieux à découvrir dès aujourd'hui. Et puis autre ambiance avec Romain Duris qui lui est dans Fils de personne, l'histoire douloureuse et émouvante d'un père confronté à un drame qui va l'emmener jusqu'en Thaïlande. Tous ces films et plein d'autres encore, vous le savez, c'est à découvrir dans les ciné de la Loire. Pour ce qui est des hits, je vous prépare Luisa et Bleu Soleil dans un instant. Floyd Maynor aussi avec le rappel du casse-tête.
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0: Floyd Miller et Chris MJ sur Active. C'était Gata Only.
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0: Et comme tous les soirs, il y a une énigme dans le Drive Active à résoudre en 15 minutes et sans tricher sur le coup des 17h10. La session de rattrapage maintenant, si vous l'avez raté tout à l'heure, l'histoire de cet homme qui habite au 10e étage d'un immeuble au Coteau. Quand il part chez lui le matin pour aller bosser, il prend l'ascenseur pour descendre jusqu'au rez-de-chaussée. Jusque-là, rien d'anormal. Il habite au 10e en même temps, le monsieur. Le soir, quand il rentre du boulot, ce même monsieur prend l'ascenseur, mais il monte jusqu'au 7e étage. Et il va terminer les 3 derniers étages à pied. Sauf quand il y a quelqu'un avec lui dans l'ascenseur. Pourquoi ? C'est pas pour faire du sport, c'est pas contrairement à ce que pense Anthony Perel parce qu'il a une maîtresse au 7e étage. Non, pourquoi ? Pourquoi il s'arrête au 7e, sauf quand il y a quelqu'un avec lui dans l'ascenseur, uniquement quand il rentre chez lui le soir ? Pourquoi ? Eh bien, tout simplement parce que c'est un homme de petite taille qui a du mal à atteindre le bouton du 10e étage. Pas de problème par contre pour appuyer sur le numéro 7, c'est pour ça qu'il termine à pied. Pas de problème pour appuyer sur le rez-de-chaussée, pour ça qu'il arrive à descendre jusqu'au rez-de-chaussée en partant du 10e le matin. En revanche, s'il n'y a personne avec lui dans l'ascenseur, c'est plus compliqué. Par contre, s'il y a quelqu'un, on lui demande d'appuyer bien gentiment jusqu'au numéro 10. Bouton qui est plus haut, et là ça fonctionne. Bravo si vous aviez la bonne réponse. Et bon courage à toutes celles et ceux qui sont en train de rentrer à la maison là en ce mercredi soir. Tout de suite, c'est Damiano David.

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